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0: 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Il est 7h.
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1: Bonjour à toutes et à tous et merci de nous rejoindre en ce mardi 29 septembre. Merci d'être aussi fidèles comme tous les matins. Merci de nous écouter de 7h à 9h et d'écouter aussi toute cette équipe qui est là pour vous réveiller en forme.
2: Et de bonne humeur.
1: Allez, c'est parti.
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1: Allez, un petit tour de table comme tous les matins pour savoir un peu si vous êtes réveillés pour aussi... Non, va nous dire ce que vous avez fait ce week-end, parce que ça, on l'a déjà fait hier. On a Emy autour de la table, bonjour.
4: Bonjour.
1: On a aussi Yann.
5: Bonjour.
1: On a Tiffany.
6: Bonjour.
1: Et on a aussi Nico Sourire.
7: Yep.
1: On a Jason qui est avec
8: What's
1: nous.
8: What's up?
1: Jason qui nous régale.
8: C'est un nouveau truc. Hein. Jason qui est là. Je sais pas.
1: Jason qui est là toute la semaine, qui nous régale pour une fois. Toi qui n'es pas souvent présent, ça fait plaisir. Allez, on a aussi Laetitia autour de la table.
9: Bonjour.
1: Bonjour. Et donc voilà, encore une journée qu'on entame ensemble. Et, une journée encore pleine de rebondissements et de rires, je pense.
5: Oui.
1: On va avoir du coup des infos, on aura de la météo, on aura de la musique et on aura aussi bon, l'éphéméride avec les anniversaires de stars. Et on aura aussi le qu'est-ce c'est de Yann aujourd'hui.
5: Eh oui, le qu'est-ce c'est, je viens de voir ça.
1: Oui, bah oui, bah, prépare-toi. Ouais,
5: bah oui, bien, ouais. Oui, mais je suis prêt.
1: Attends, on est mardi quand même, j'espère que tu as eu le temps de te préparer.
5: Mais bah, évidemment, mais je suis prêt déjà, j'ai beaucoup de longueur d'avance. Ah. Non, GPT. Okay. Non, c'est bon, je suis OP.
1: Ok. Et après aussi, on aura, enfin, dans la suite de l'émission et vers la fin, on aura Emy qui va nous parler de quoi ?
4: On va parler couple aujourd'hui.
1: Couple, ok.
4: Ouais, on va voir un petit peu comment demander quelque chose sans avoir une impression de donner un ordre.
5: D'accord. Parce que c'est.
1: Ok. Et après, à la suite, vous aurez aussi un jeu que je vais vous faire pour nos chroniqueurs là autour de la table et pour nos auditeurs à écouter un peu toutes ces bêtises qu'ils vont pouvoir nous faire. Mm-hmm. Ça va être une vraie info, une fausse, et ça va être de trouver laquelle est la mauvaise pour les autres chroniqueurs autour de la table. Ok. Et
5: laquelle est la vraie, okay, plutôt.
1: Donc préparez-vous, commencez à réfléchir déjà pour cette séquence. Et nous, on continue sur Vive FM et on passe juste après à l'éphéméride. Restez avec nous sur Vive FM.
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10: Bonjour à toutes et à tous. Une carte carburant volée aux pompiers de l'Aisne, utilisée 137 fois, 22 000 euros de préjudice, a conduit les gendarmes jusqu'à 4 suspects, 2 majeurs et 2 mineurs de 15 ans. La carte aurait été utilisée à 137 reprises dans 14 stations-service pour ce préjudice important. Tout commence par cette vitre brisée sur ce véhicule. Lorsque le sapeur-pompier récupère le véhicule et regagne sa caserne, il ne mesure pas encore nécessairement ce qui a été dérobé à l'intérieur. Parmi les objets volés se trouvait donc cette carte de carburant. Affaire à suivre. L'un des plus vieux dossiers criminels de Saint-Quentin, rejugé en appel 14 ans après les faits. C'est un dossier en homme par son ancienneté. Un viol dénoncé en juin 2012 dans cette ville qui va de nouveau être examiné par la justice à juin 2025 à 10 ans de réclusion criminelle. L'accusé donc a fait appel. Nettoyage, peinture, 15 bénévoles ont participé à la matinée citoyenne de Verneuil sous Coucy. C'était samedi et au nettoyage de certaines parties du bourg. Voilà une excellente initiative. Voyons un projet de 30 nouveaux logements sociaux dans le quartier du Mont-Saint-Siméon. Le conseil municipal a voté vendredi dernier cette vente d'une surface de 4000 m² à un aménageur boulevard Champagne. Cela permettra donc de loger certaines personnes. Fin de ce flash, nous vous souhaitons une excellente journée. Bonjour, votre météo ce mardi 6 octobre à Compiègne. Attention, visibilité réduite en début de journée. Les températures fluctueront entre 8 et 23 au cours de celle-ci. La fiabilité est assez correcte. Brouillard laissant place à des nuages bas le matin. L'après-midi ressenti 26 pour 23 avec des légers passages nuageux n'altérant pas le beau temps. Aucun risque de pluie, évidemment. Voyons Chaudier et Ternier également des visibilités réduites. Brouillard laissant place à des nuages bas le matin pour 8 degrés. L'après-midi 23 également ressenti 26. Beau temps peu nuageux devenant variable et pas de pluie également dans cette région. Dans l'affaire et Saint-Quentin également, même schéma et les mêmes températures, éclaircies mais formations brumeuses. Pas de pluie pour 8 degrés le matin, l'après-midi également léger passage nuageux. Le beau temps ne sera pas impacté pour 26 degrés. Excellente journée à toutes et à tous.
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2: Bonjour, 5000 personnes ont été placées en garde à vue depuis le début du mouvement lycéen. 14 personnes ont été placées en détention provisoire selon les derniers chiffres du ministère de la Justice. En tout cas, l'acte 3 du mouvement ce mardi s'annonce à haut risque. Signalons qu'un adolescent de 15 ans a eu la main arrachée par une grenade à Lens dans le Pas-de-Calais hier matin à quelques centaines de mètres du lycée Auguste Béal. On ne sait pas si ce lycéen a ramassé la grenade ou si elle a été jetée sur lui. Une enquête de l'IGPN a été ouverte. Le ministre de l'Intérieur, Laurent Nunez, qui se dit prêt à répondre devant une commission parlementaire alors que 10 enquêtes ont été confiées justement à l'IGPN depuis le début du mouvement. Plusieurs centaines de personnes ont manifesté hier pour soutenir la loi intégrale contre les violences sexistes et sexuelles devant l'Assemblée nationale à Paris où l'examen de la proposition de loi a commencé depuis la semaine dernière. La CGT de Total Energy maintient son appel à une grève jeudi sur tous les sites du groupe pour l'emploi et les salaires en dépit de l'annonce récente par la direction d'une avance sur prime. La tentative de désamorçage de notre direction ne fonctionne pas, a déclaré Eric Cellini, coordinateur CGT pour le groupe. Dans les raffineries, ce mouvement de 24 heures pourrait se traduire selon l'implication des salariés et les modalités décidées localement par des expéditions de carburant qui seront bloquées, voire ralenties. Un deuxième corps a été retrouvé dans un immeuble où un incendie s'est déclaré dans la nuit de dimanche à lundi à Gensbach, dans le Haut-Rhin. Ce corps n'a pas encore été identifié. Le corps d'un homme avait déjà été retrouvé en début de journée. C'est la fin de ce flash. Une très bonne journée à notre écoute.
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3: La météo pour ce mardi 6 octobre, après dissipation des brumes, le temps sera sec, ensoleillé et très doux au nord, mais plus nuageux au sud. Les températures pour ce mardi matin, 9 degrés seulement pour Lille, 11 à Paris, 12 degrés pour Strasbourg, 12 également pour Cherbourg, 13 à Dijon, à Orléans, à Nantes et à Brest, 14 degrés pour Lyon, 17 degrés sur Toulouse, Bordeaux et Biarritz, 17 également à Marseille et Nice et 19 degrés pour Perpignan et Bastia. Et pour ce mardi après-midi, 20 degrés sur la Normandie, 21 sur les Hauts-de-France et la Bretagne, 22 degrés en région parisienne et sur le centre-val de Loire, 23 sur le Grand Est, 23 également sur la Loire-Atlantique, 24 degrés sur les Pays de la Loire, 25 à 26 en Nouvelle-Aquitaine, 26 sur l'Occitanie, de 22 à 24 degrés le long de la Méditerranée, 24 degrés également pour la Corse.
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8: Et en ce mardi 6 octobre, bonne fête au Bruno. Les béliers, l'univers sentimental est plus calme. Taureau, vous serez sur la même longueur d'onde que votre partenaire. Les gémeaux, persévérez, vos qualités d'endurance seront votre atout majeur. Cancer, vos relations amoureuses seront empreintes de joie de vivre. Les lions, vous risquez de semer le doute dans votre relation. Vierge, la vie familiale semble relativement houleuse. Les balances, vos brusques changements d'humeur déstabiliseront votre entourage. Les scorpions, vous donnerez une véritable impulsion à vos collaborateurs. Sagittaire, un moment de recul ou de silence pourrait transformer la confusion en révélation apaisante. Les capricornes, attention à ne pas commettre des erreurs de jugement et d'appréciation par excès de confiance en vous ou en autrui. Les Verseaux, avant d'accuser l'autre, prenez le temps de comprendre ce qui vous agite. Enfin, les poissons, vous serez capables de plus grandes choses si vous continuez à ce rythme. Bonne journée et à demain.

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1: Allez, c'est parti. On commence cette émission avec l'éphéméride, les anniversaires de stars. Qu'est-ce qu'on a aujourd'hui, Tiffany?
2: On a l'anniversaire de Kevin Durant. Il fête ses 38 ans. C'est okay. Un basketteur américain.
1: Ok, ouais. D'accord. Ouais. Ensuite,
2: on a l'anniversaire de Roger Bart, 64 ans. Il a joué dans Desperate Housewives, dans okay. Hostel
1: c'est,
2: aussi.
1: C'est lequel? Est-ce que tu sais?
2: Oui, je sais, je vois sa tête. Mais
1: c'est déjà bien. Tu vas pas aider nos auditeurs là. Là, ils sont dans leur voiture
3: c'est
1: au boulot. C'est compliqué. Mais après, ensuite, du coup, on a l'anniversaire de qui?
2: On a l'anniversaire de Philippe Cartois, 67 ans. Il a fait RIS, police scientifique.
1: Police scientifique. Ok.
2: On a l'anniversaire aussi de Anaïs. De Moustier, 39 ans. Elle a fait le Comte de Monte Cristo.
1: Ok, d'accord. Et est-ce qu'on a des journées avec tout ça?
2: Oui, on a la journée mondiale du cœur.
3: Oh, oh, mignon.
1: Plein d'amour aujourd'hui alors.
2: Ouais. On a la journée internationale de la sensibilisation aux pertes et au gaspillage de nourriture.
1: Ok. Voilà. Bon, bah ça, chez nous, ça se connaît pas, non?
3: Non.
1: Vu les bidoches qu'il y a autour de la table, il n'y a pas de gaspillage chez nous. Hein.
2: Ah, c'est Georges.
3: Non, ça fait mal au cœur.
1: Ah, bah non, puis il ne faut pas gaspiller. Allez, du coup, juste après cette éphéméride, on a Laetitia qui enchaîne avec le pire de Laetitia. Allez, c'est parti, ça va être à toi dans juste deux petites secondes.
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1: Allez, c'est à toi Laetitia, raconte-nous le pire.
5: Alors, parce qu'il y a toujours pire et c'est justement ça qui nous fait rire. Bienvenue dans le pire 2. Alors bonjour à tous. Alors hier on parlait du cadeau qui prouve qu'on ne te connaît pas. Aujourd'hui on passe au niveau supérieur, le cadeau qui te connaît et qui te juge ou arrive avec un message caché. Alors là, pour ma part, j'ai des exemples vécus. À l'époque, de la part de mes ex-beaux-parents, j'ai reçu une centrale vapeur. Alors comment vous expliquer? Je ne repassais pas. Mais là, le message est passé, ça se voyait apparemment. Et surtout, on m'a fait comprendre où devait être ma place de femme. Aujourd'hui, à plus de 20 ans après, je l'ai encore, elle est dans sa boîte, je ne m'en suis jamais servie. Je pense d'ailleurs qu'elle doit être collector, je devrais peut-être la ramener au magasin. Deuxième exemple, j'ai reçu, à l'époque de mon mari, une cuve Cookeo toute neuve, la belle blague. Mais quelle bonne idée, ce cadeau super personnel, dis donc. J'ai compris également ma place et mon rôle que je devais avoir, donc tu sais, je l'ai regardé et prochainement, je pense qu'il avait mangé une cuve en pleine face, monsieur. Et je vous garantis que les semaines qui ont suivi, c'est lui qui a appris à s'en servir. Mais j'avoue aussi que moi-même, j'ai fait ce genre de cadeau. Pour passer un message, genre un coffret de déo à une collègue, ou même un abonnement de sport, et devinez à qui? Eh oui, à mon ex, pour qu'il se rappelle de cette fameuse cuve à la con. Alors, et vous, avez-vous reçu ou offert un cadeau qui juge ou qui voulait passer un message?
1: Moi, personnellement, non, pas. J'ai pas de cadeau comme ça en tête, et toi, Yann?
6: Bah, je savais pas s'il y avait un message, mais chaque Noël, j'ai, tu sais, les coffrets cadeaux là de parfum, de gel douche, truc Adidas, tout ça. Ouais,
3: c'est génial ça.
7: Ah, en plus, c'est Adidas, c'est super bon. Hein. Ah,
1: c'est peut-être un message. Hein.
6: La preuve, c'est qu'en emballé chez moi, j'en ai trois.
3: Bah, moi, vraiment, pas cher. J'ai reçu un petit cadeau de ma belle-mère avec des chaussettes marquées Bolos dessus. Alors, je sais pas si c'était.
7: Le message est directement écrit, quoi.
3: C'est ça.
5: Moi, j'ai reçu connasse sur les chaussettes.
1: Ah.
5: Bon.
1: Tu vois,
3: c'est un peu le même délire.
5: On est d'accord.
3: Du coup, voilà.
1: Font des chaussettes pour passer le message maintenant, c'est plus clair.
5: C'est
1: il y a plus d'entourloupe dans les cadeaux. Mais après, ouais. Toi, Tiffany, t'as déjà eu des cadeaux empoisonnés un peu ou avec un message qui t'était.
2: Non, en vrai, non.
1: Non?
5: Tout le monde l'aime.
1: On va penser à faire un cadeau, tout le monde m'aime, moi.
3: Elle
1: n'a
3: pas de cadeau, la pauvre.
1: Ouais,
3: elle n'a
1: pas de cadeau.
3: Personne ne l'aime, en fait.
6: Vous avez des cadeaux, vous?
2: Et au passage, c'est dans 3 semaines, hein, si vous ne savez pas.
1: Ah ouais. Eh ben, on va avoir un message à te faire passer, Tiffany. Ouais,
6: c'est quand les vacances, déjà.
1: Cours sur nous. Allez, est-ce que tu peux conclure cette
5: chronique? Mais bien sûr, toujours. Donc finalement, si vous avez un message à faire passer, économisez le cadeau et votre argent, faites une enveloppe avec accusé de réception, c'est plus simple, c'est plus clair, et au moins la cuve, elle finit pas dans ta gueule. Alors je vous retrouve demain pour le pire cadeau qui coûte trop cher et qui sert à rien.
3: Ah oui.
1: Ok. Allez, tous à vos cadeaux. Allez, on enchaîne sur la suite de l'émission, on va bientôt passer aux 8h, donc restez avec nous tout de suite sur Vive FM.
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0: Allez, c'était Angèle avec Une seule vie.
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0: Allez, après cette petite pause musicale, on est de retour sur Vive FM avec l'ami Yann.
2: Bonjour.
0: Bonjour. Yann qui va nous présenter sa chronique.
3: Qu'est-ce que c'est?
0: Donc, de quoi on va parler aujourd'hui dans ta chronique? Qu'est-ce qu'elle raconte?
2: Eh bien, écoute, ça va être un petit quiz sur le monde.
0: Quiz sur le monde.
2: Oui.
0: Mais c'est qui devient de plus en plus intelligent, ce Yann?
2: Oui, bah, c'est pas forcément des belles choses.
0: On n'a pas vu le fond de la chronique encore.
2: C'est ça. Alors, pour commencer, saviez-vous le pays le plus mince du monde?
0: Pays le plus mince.
4: Les gens minces.
2: L'Afrique. Oui, des gens minces.
4: En Suède, non?
5: Ah, les gens minces. Les pays où les habitants sont les plus minces.
4: Oui.
0: Moi, je dirais que c'est un pays asiatique, je pense.
2: C'est ça.
0: Ouais. Ah. Après, les plus minces, je sais pas.
4: En Inde?
0: Ouais, je ne voudrais pas dire de conneries parce que.
4: Au Vietnam?
5: Pas du tout.
2: Le Vietnam, c'est ça.
0: Ah, ok.
5: Ok.
0: Ok, ok.
2: Ensuite, celui-là, il est facile, je pense que tout le monde va trouver. Le pays le plus obèse.
5: Les Américains.
4: Les Américains.
0: Ils sont bien connus
2: les États-Unis, c'est bien ça.
0: Avec leurs burgers, avec le. Toute leur malbouffe.
2: Le pays qui consomme le plus d'aliments naturels au monde.
5: Oh, les Japonais, non?
0: D'aliments naturels.
2: Ouais. D'aliments naturels.
4: Ça doit être asiatique aussi.
0: Ouais, c'est un pays asiatique aussi, je pense.
5: C'est pas genre l'Inde.
4: Nordique.
2: C'est en Europe.
0: En Europe?
5: Ah ouais? L'Italie?
2: Non.
6: La Suède?
2: Non plus.
6: Je sais pas.
5: La Norvège?
2: Non.
5: La France?
2: Non plus.
0: Au bout d'un moment,
2: La Grèce, c'est bien ça.
5: Oh, ouais.
4: Pourquoi pas?
2: Le pays qui consomme les aliments les plus insolites au monde.
5: Ah bah la Chine.
2: Le Japon.
5: Le Japon. Ah ouais.
0: Avec, je pense, par rapport à les insectes, les animaux.
2: C'est ça.
5: Ah, du pangolin, trop bien.
2: Mission goûtée.
0: Super bon, ce pangolin. Alors ensuite, qu'est-ce qu'on a?
2: Ensuite, le pays avec les gens les plus grands du monde.
5: Oh, la Suède.
0: Ouais, moi, je dirais l'Allemagne.
2: Non.
0: Non.
5: C'est dans ces eaux-là. Les pays du Nord aussi. Hein. Norvège.
2: Non.
0: Ah, les Allemands, ils sont grands, pourtant.
2: On n'est pas loin.
4: Finlande.
2: Non.
5: L'Autriche.
0: Belgique.
2: Non. Vous savez pas?
0: Non.
4: Les Belges?
2: Le Pays-Bas.
0: Ah ouais?
5: Ah ouais.
0: Aux Pays-Bas, ok. Ah ouais.
2: C'est ça.
4: Ok.
5: Ils sont grands là-bas. Comme quoi les café shop.
2: Le pays avec les personnes les plus petites du monde.
6: La Chine.
4: Non, il y a une grande montagne.
0: Les Tibétains,
4: Oui, ce genre de choses, oui.
5: Ouais.
4: Mmh.
2: Non, non.
5: C'est pas un pays montagneux.
4: Ah bah c'est pas le Portugal ou l'Espagne?
2: Non, non, non.
4: Non.
0: Il est plus petit.
2: Celui-là, il est chaud, mais quand tu le vois et quand tu y penses, ouais, c'est vrai.
5: Okay, le Pérou.
2: Eh non, c'est le Guatemala.
5: Ok.
2: Le pays qui mange le plus de viande au monde.
5: Les Américains.
2: Non.
0: Les Français. Ils sont bien placés, clairement, les élevages.
4: Au Mexique.
5: Les Anglais, peut-être.
2: Non.
4: C'est un pays chaud.
2: C'est un pays chaud.
4: Ouais.
2: C'est la Mongolie.
5: Ah ouais.
4: Bon.
2: Eh oui.
5: Ok.
2: Le pays qui consomme le plus de saumon au monde.
4: La Norvège.
2: Oui.
0: Yes, ça, c'est facile.
2: Et pour la dernière, le pays avec le plus de végétariens au monde.
5: Ah, l'Inde.
2: Ouais, c'est ça.
0: Ah ouais, ah,
4: okay. Ils mangent beaucoup de légumes, la viande est très chère.
5: Et la religion aussi, là-bas.
4: Oui, c'est vrai. Elle a raison.
0: Parce qu'ils mangent déjà pas de bœuf, je crois.
5: Ouais, les hindous, ils sont tous végétariens, c'est la religion qui l'impose.
2: C'est là-bas, je crois, que la vache est sacrée.
4: Tout à fait.
0: C'est ça, ouais.
2: Et bah voilà, c'était ma chronique.
0: Et bah merci Yann pour cette chronique.
2: Pas mal,
0: tu vois. T'étais pessimiste sur le rendu, bah c'est très bien, non?
4: Tu
0: nous as appris des choses.
5: Comment on est culturé maintenant?
2: On est culturé de ouf.
0: On est culturé à fond là. Allez, du coup, on enchaîne sur la suite de l'émission. On va bientôt arriver aux 8h, donc on se retrouve juste après sur Vive FM.
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1: Bonjour, football, Ligue des Nations. Hier soir au Stade de France, longtemps mené au score et en manque d'idées, les Bleus ont finalement battu la Belgique 4-1. L'équipe de France, première du groupe 1, n'est pas encore qualifiée pour les quarts de finale car l'Italie s'est imposée 3-1 face à la Turquie au même moment. Les tricolores auront l'occasion de composter leur billet dans un peu plus d'un mois à l'occasion des retrouvailles avec la Squadra Azzurra à Milan le 12 novembre. Trois jours plus tard, ils clôtureront cette phase de poule par la réception de la Turquie à Bordeaux le 15 novembre. Deux footballeurs de l'AS Nancy Lorraine, club de Ligue 2, mis en examen et placé en détention provisoire pour viol en réunion. La plaignante âgée de 22 ans dénonce des faits commis dans la nuit du 25 au 26 septembre. Les deux hommes ont été interpellés et placés en garde à vue mercredi dernier. Ils ont été déférés au parquet vendredi dernier. Tennis de table, 5 Français étaient en lice au premier tour du China Smash de Pékin, le dernier grand smash équivalent d'un grand chelem en tennis de l'année. Ils seront 3 au deuxième tour après la qualification dimanche de Félix Lebrun et Flavien Coton, qui seront d'ailleurs opposés au deuxième tour. Alexis Lebrun les a rejoints hier alors que Simon Gauzy et Thibaut Poré se sont inclinés. Tennis, tournoi de Pékin, alors qu'il était à 3 points de la défaite contre Novak Djokovic, Daniil Medvedev a été disqualifié hier pour avoir balancé une balle dans les tribunes qui a malencontreusement heurté l'œil d'un spectateur. C'est donc le Serbe qui affrontera Alex de Minaur en finale. C'est la fin de ce Flash au Sport. Une très bonne journée à toutes et à tous.
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4: Et on est de retour sur Vive FM, il est 8h. Merci à vous de nous suivre déjà. Merci à ceux qui viennent nous rejoindre sur ces 8h. Vous réveillez peut-être, vous allez peut-être seulement au travail, sur le trajet ou sur les bancs de l'école même peut-être. Et moi je suis au studio avec une équipe en forme.
5: Et de bonne humeur.
4: Ah, tu vois, j'avais le doute que vous allez y aller.
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4: Alors, on fait un petit tour de table. Du coup, on a Amy.
7: Bonjour.
4: On a Yann aussi qui est là.
8: Bonjour.
4: On a Tiffany.
9: Bonjour.
4: Et on a Nico Sourire.
10: Yepa.
4: Et on a Jason.
11: Bonjour.
4: Bonjour Jason. C'est mon nouveau chouchou aujourd'hui.
12: Coucou.
13: Vraiment cette place-là particulière.
4: Ouais, c'est ça en fait, c'est la place du chouchou.
12: À chaque fois qu'on s'en va, il renifle la chaise. Ça va là-dessus.
4: Et on a aussi Laetitia autour de la table.
14: Salut.
4: Et voilà, une équipe au complet hein, encore pour entamer cette deuxième heure d'émission.
8: Non, pas au complet.
4: Ouais, c'est Nico. Vrai qu'il manque Nico qui va arriver cette semaine. On a aussi Manon, toujours,
8: Manon,
4: qui est
8: absente. Ah, Manon, ouais, c'est arrêt de travail.
4: Ouais, arrêt de travail.
13: Et au complet, au niveau de l'espace.
4: Ouais, c'est ça.
13: Elle passe pas la porte.
14: Oh, c'est moche.
4: Vous êtes vraiment dégueulasse, les gars.
13: Tenez la vie. Épaules, maintenant.
14: Je vais lui répéter.
4: Mais elle aime bien quand on l'attaque. Ça, elle aime. Allez, on passe au saviez-vous du jour et le chiffre aussi du jour. Alors, savez-vous.
13: Regarde, t'as un cheveu sur ta langue.
4: Quel est l'âge de l'arbre le plus vieux?
8: Oh, je dirais 800
13: 000 ans.
4: Combien?
13: 2000 ans ou 4000 ans?
4: Plus.
13: Je crois que c'est une forêt entière et en fait c'est un arbre qui se reproduit à chaque fois.
4: Ouais. C'est le.
8: Trop fort.
4: Alors l'arbre, pour vous dire, c'est le Bristecone, le pin de Bristecone, et il a 4800 ans.
13: Ah, si, il est pas
14: loin. Il est où?
13: Dans la terre.
14: Oh,
4: il est,
14: oh,
4: ouais,
14: là.
4: Voilà, il pousse généralement dans la terre. Non,
14: mais on les retrouve où? Principalement dans quel pays?
4: Je crois que c'est un pays asiatique.
13: Et en fait, la petite histoire, c'est que c'est un arbre qui se reproduit lui-même, qui se clone. Ouais, en fait, c'est pas un grand arbre, c'est toute une forêt, mais c'est le même arbre.
14: Génial. D'accord. Okay. Et avec les mêmes.
4: Il y a le, ouais, y a le bambou. Il y a le bambou aussi qui pousse un peu de cette façon. Okay. Ça remonte à chaque fois. Donc voilà, c'était la petite info sur les arbres. Après, on passe au chiffre du jour. Ce sera le 56. Et donc, 56% des Français ont déjà fait ça au moins une fois dans un lieu public. Mais quoi?
8: 56 fois.
13: Ouais, je
8: bah, péter.
13: Péter,
4: ne
13: ouais.
4: vous affolez pas. Parce que je vous le dis, la réponse n'est pas ouf du tout. Mais je voulais laisser faire votre imagination parce que je me suis dit, qu'est-ce qu'on fait dans un lieu public?
14: Dormir.
13: Ah
4: ouais, mais vous avez pas mieux que ça. Moi, je me suis dit tout de suite, forcément, ça va tourner.
14: Tu nous as dit de faire soft. Il fallait qu'on se calme. On était début de semaine, alors on est sage.
8: Dans un lieu public. Bah, péter, c'est
13: accoster,
8: bien.
13: Accoster un inconnu.
4: Non.
14: Ah, mais ça pourrait que ça se reproduise. La réponse n'est pas folle. Malheureusement.
4: La réponse n'est pas folle. C'est juste manger quelque chose en dehors d'un restaurant.
13: Ah oui.
4: Mais c'est que j'attendais votre réaction avec quelque chose en public.
13: Ok.
4: Non, c'est juste le chiffre du jour. C'est pas moi qui le fais. C'est un pourcentage.
14: Alors, il nous bride.
13: C'est ça.
14: Et il nous le reproche après.
4: Ah là.
14: Bah
4: ouais,
14: voilà.
4: Mais si je vous bride pas aussi, on est vite parti.
8: Il a compris que Jason était là.
4: Très très loin. Ouais, c'est ça. Il y a Jason, n'oubliez
13: quoi,
4: pas.
13: Mais non, coucou la SACEM.
4: Non, c'est pas la SACEM.
8: C'est l'ARCOM.
13: Coucou l'ARCOM.
4: Donc voilà, c'était le chiffre de jour et la petite info sympathique pour commencer cette première, deuxième heure d'émission.
8: Et oui.
4: Allez, on passe à la suite. Et dans la suite, il y a encore énormément de choses. Hein. Cette partie spéciale que je vous réserve pour faire du coup la vraie info et info intox.
13: Yes, okay.
4: Donc préparez-vous. Et on aura aussi de la musique, on aura aussi à la suite la chronique d'Amy.
7: Oui.
4: Et on va parler de quoi après, Amy?
7: Comment demander sans donner d'ordre.
8: Demander sans donner d'ordre.
13: Elle l'a dit en début d'émission.
8: Avec un s'il te plaît, un merci.
4: Ça va. Non, mais c'est pour rappeler aussi à nos auditeurs.
13: Oui,
4: moi, je suis.
14: T'aurais pas dû le dire trop tôt, ils sont déjà en train de dériver pour certains.
4: Ah, bah oui, bah, c'est sûr. Mais comme ça, tu vois, ça fuse dans leur tête et ça sortira peut-être moins après.
13: Yes.
4: Allez, restez avec nous sur Vive FM, c'est tout de suite.
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1: Bonjour à toutes et à tous. Une carte carburant volée aux pompiers de l'Aisne, utilisée 137 fois, 22 000 euros de préjudice, a conduit les gendarmes jusqu'à 4 suspects, 2 majeurs et 2 mineurs de 15 ans. La carte aurait été utilisée à 137 reprises dans 14 stations-service pour ce préjudice important. Tout commence par cette vitre brisée sur ce véhicule. Lorsque le sapeur-pompier récupère le véhicule et regagne sa caserne, il ne mesure pas encore nécessairement ce qui a été dérobé à l'intérieur. Parmi les objets volés se trouvait donc cette carte de carburant. Affaire à suivre. L'un des plus vieux dossiers criminels de Saint-Quentin, rejugé en appel 14 ans après les faits, c'est un dossier en homme par son ancienneté. Un viol dénoncé en juin 2012 dans cette ville qui va de nouveau être examiné par la justice avant 2025 à 10 ans de réclusion criminelle. L'accusé donc a fait appel. Nettoyage, peinture, 15 bénévoles ont participé à la matinée citoyenne de Verneuil sous Coucy. C'était samedi et au nettoyage de certaines parties du bourg. Voilà une excellente initiative. Noyon, un projet de 30 nouveaux logements sociaux dans le quartier du Mont-Saint-Siméon. Le conseil municipal a voté vendredi dernier cette vente d'une surface de 4000 m² à un aménageur boulevard Champagne. Cela permettra donc de loger certaines personnes. Fin de ce flash, nous vous souhaitons une excellente journée. Bonjour, votre météo ce mardi 6 octobre à Compiègne. Attention aux visibilités réduites en début de journée. Les températures fluctueront entre 8 et 23 au cours de celle-ci. La fiabilité est assez correcte. Brouillard laissant place à des nuages bas le matin. L'après-midi ressenti 26 pour 23 avec des légers passages nuageux n'altérant pas le beau temps. Aucun risque de pluie évidemment. Noyon, Chaudier et Ternier également des visibilités réduites. Brouillard laissant place à des nuages bas le matin pour 8 degrés. L'après-midi 23 également ressenti 26. Beau temps peu nuageux devenant variable et pas de pluie également dans cette région. Dans l'affaire et Saint-Quentin également, même schéma et les mêmes températures, éclaircies mais formations brumeuses. Pas de pluie pour 8 degrés le matin, l'après-midi également léger passage nuageux. Le beau temps ne sera pas impacté pour 26 degrés. Excellente journée à toutes et à tous.
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3: Bonjour, 5000 personnes ont été placées en garde à vue depuis le début du mouvement lycéen. 14 personnes ont été placées en détention provisoire selon les derniers chiffres du ministère de la Justice. En tout cas, l'acte 3 du mouvement ce mardi s'annonce à haut risque. Signalons qu'un adolescent de 15 ans a eu la main arrachée par une grenade à Lens dans le Pas-de-Calais hier matin à quelques centaines de mètres du lycée Auguste Béal. On ne sait pas si ce lycéen a ramassé la grenade ou si elle a été jetée sur lui. Une enquête de l'IGPN a été ouverte. Le ministre de l'Intérieur, Laurent Nunez, qui se dit prêt à répondre devant une commission parlementaire alors que 10 enquêtes ont été confiées justement à l'IGPN depuis le début du mouvement. Plusieurs centaines de personnes ont manifesté hier pour soutenir la loi intégrale contre les violences sexistes et sexuelles devant l'Assemblée nationale à Paris où l'examen de la proposition de loi a commencé depuis la semaine dernière. La CGT de Total Energy maintient son appel à une grève jeudi sur tous les sites du groupe pour l'emploi et les salaires en dépit de l'annonce récente par la direction d'une avance sur prime. La tentative de désamorçage de notre direction ne fonctionne pas, a déclaré Eric Cellini, coordinateur CGT pour le groupe. Dans les raffineries, ce mouvement de 24 heures pourrait se traduire selon l'implication des salariés et les modalités décidées localement par des expéditions de carburant qui seront bloquées, voire ralenties. Un deuxième corps a été retrouvé dans un immeuble où un incendie s'est déclaré dans la nuit de dimanche à lundi à Gensbach, dans le Haut-Rhin. Ce corps n'a pas encore été identifié. Le corps d'un homme avait déjà été retrouvé en début de journée. C'est la fin de ce flash. Une très bonne journée à notre écoute.
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5: La météo pour ce mardi 6 octobre, après dissipation des brumes, le temps sera sec, ensoleillé et très doux au nord, mais plus nuageux au sud. Les températures pour ce mardi matin, 9 degrés seulement pour Lille, 11 à Paris, 12 degrés pour Strasbourg, 12 également pour Cherbourg, 13 à Dijon, à Orléans, à Nantes et à Brest, 14 degrés pour Lyon, 17 degrés.

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1: Allez, on est de retour et c'est le moment de ma séquence, la séquence où je leur prépare toujours un petit jeu pour les amuser autour de cette table et pour vous amuser aussi à nous écouter. Et, là, c'est le moment du coup de la séquence Info Intox. Donc, chaque chroniqueur va devoir donner une info vraie et une info complètement fausse. Et le but, ça va être des autres autour de la table de déceler quelle est la mauvaise. Ok ?
2: Eh ben,
1: est-ce que vous êtes... voilà, est-ce que vous êtes prêts ?
3: Oui.
1: Eh ben, allez. Allez, c'est parti, on va commencer du coup par toi, Jason.
3: Ah !
2: Alors, attention qu'il ouvre son bouquin.
3: Jason.
4: À 18 ans, j'ai ouvert une boîte qui a foiré au bout d'un an. Où ? Je suis né avec une malformation.
2: La 2.
4: Vous avez le droit de poser des questions aussi.
1: Ouais, essayez de. Ouais, vous pouvez poser des questions au pire.
3: Quel type peux répéter.
4: À 18 ans, j'ai ouvert une boîte qui a foiré malheureusement au bout d'un an.
5: C'est d'accord, quoi comme boîte d'accord.
4: C'était une boîte de vente de chaussures et de vêtements.
5: Ok.
4: Et ouais. La deuxième, c'était je suis né avec une malformation.
1: Et vous avez le droit à une question chacun.
2: Ouais, bah.
4: Et on fait les règles en cours de route.
5: Est-ce que ta malformation se voit ?
4: Non, là. Elle est invisible.
2: Il a pas de tub.
4: C'était Jean-Jacques.
2: Bah moi je le connais donc ça
1: sert à rien. Ne dis rien. Alors, ah, pas d'autres questions.
3: Première, je dirais la première pour la,
5: bah, pour après, la vraie. Je sais pas si... Pour la vraie, la première.
3: Ouais, pour la vraie, la première.
1: La vraie, la première et la malformation, l'intox. On reste là-dessus pour tout le monde, à la majorité.
2: Moi je suis sur la 2, du coup.
5: Bah moi la 2 aussi.
1: Oh bah, ah ouais. Okay. Forcément ça va passer sur la 2 hein. Bon bah allez, donne-nous la réponse.
4: Donc c'est ça, je suis né avec une malformation au cœur.
1: Et il me semble qu'on avait déjà parlé en plus.
2: T'as qu'une trompe.
4: Non, au c'est cœur. Juste j'avais ce qu'on appelle un trou au cœur. En fait j'ai eu une opération assez banine.
1: Bah souvent vaut mieux l'avoir bénine. Au cœur qu'au trou.
4: À 4-5 ans et hop réparé. Et en fait la fosse où j'ai créé une boîte, ça, c'est un peu de vrai. En fait, j'ai essayé de faire justement ça. Mm-hmm. Et day one, ça foirait. Ouais. Donc, ça n'a même pas duré un an, tu vois.
1: Bienvenue chez
2: Banque de France.
1: Allez, ensuite, à qui on va passer pour l'info intox ? On va passer, tiens, Nico Sourire.
3: Ok, alors j'ai eu la chance de faire la première partie du groupe Trio, que vous connaissez sans doute. Et puis, j'ai vécu. J'ai eu la chance aussi de vivre 4 ans en Martinique. Au soleil.
2: C'est dur.
5: Je dirais la vraie, la deuxième.
3: Allez. Ouais, j'irais la deux aussi.
2: Moi, j'irais la première.
5: J'irais la première.
1: N'oubliez,
5: trop.
1: N'oubliez pas que vous pouvez poser des questions, hein, surtout.
4: Ouais. Ouais, mais j'ai pas de questions. C'était en quelle année que t'es parti en Martinique ?
3: C'était de mes 9 ans à mes 15 ans, à mes 14 ans.
4: D'accord.
3: Ouais. Alors, c'était en 2000. Qu'est-ce que je dis ? En 95.
5: Pour quelle raison ?
3: Quelle raison pour suivre mon papa, qui était militaire.
2: Ah oui, ah oui c'est possible. Ouais. J'ai un pote qui est là-bas, donc c'est fortement possible. Bah, je vais aller sur la 2 aussi, du coup.
4: Bah, poser des questions sur l'autre.
5: Ouais, moi, j'aurais trop voulu que ça soit la 1.
2: Ouais, moi, c'est pareil.
1: Ah, bah, du coup, pose une question. Pose une question pour essayer de le piéger ou voir si c'est vrai ou faux.
5: Et t'as joué où ?
3: J'ai joué dans l'Oise pour un festival, je ne sais plus comment il s'appelle ce festival d'ailleurs. Je ne sais plus comment il s'appelle, mais c'est un festival dans l'Oise qui était le mois d'août dernier.
5: Et ils t'ont
3: août
5: parlé
3: août de l'année dernière, pardon. Pas août là, mais août de l'année dernière.
5: Tu les as rencontrés physiquement, ils t'ont parlé ?
3: Bien sûr, j'ai passé la soirée avec eux.
5: T'as dit bien, ça nous donnait alors.
3: Évidemment.
2: Alors. Ouais, je reste sur la 2.
4: Moi, je reste sur la Martinique aussi.
1: Tu restes sur la 2 ?
3: Yep.
1: Allez, donne-nous la réponse.
5: Moi, je donne la une. Je dis la une.
1: La une ? Attends, on est où là ? Qui dit la deux là ?
5: Moi.
3: On a tous levé la main sur la
1: deux. Et qui dit la une ?
2: Bah, dis-toi,
1: on a majorité sur la deux.
3: C'était la deux.
1: Ah oui, c'est vrai que moi j'ai pas voté.
2: C'était la deux.
1: Bah, du coup, je vote la deux. Je vote la deux.
3: Pardon.
5: Et tu sais quoi ? Et on te souhaite la une.
3: Et ben, en fait, j'ai pas vraiment fait la première partie de Trio, mais j'ai fait la première partie de Gizmo, son groupe solo.
1: Ok.
3: Voilà, pour monter ensuite.
1: Mi vrai, mi faux. Et la prochaine fois, de toute façon, on leur dit invitez Nico. Invitez Nico.
3: C'est un vrai honneur.
1: Voilà, il va vous démarrer le concert comme jamais. Allez, on va passer à la prochaine qui va être Tiffany, tiens.
6: Alors, j'ai déjà inventé une excuse bidon pour ne pas revoir quelqu'un. Mm-hmm. Et je sais jouer du piano.
2: Eh ben, c'est la une. Ah, pardon.
3: Bah, c'était toi.
1: Non, allez, poser des questions. Est-ce que. Attends, pour ne pas revoir une personne, est-ce que c'était un date de base ?
6: Oui.
2: Moi pour la deux, est-ce que. Combien il y a de touches sur un piano ? Voilà, merci.
5: Merci bon, bah, de regarder.
1: C'est une fin d'émission.
4: On va poser une deuxième de question. À quoi servent les pédales du piano?
2: Bah accélérer, connard.
4: Et celle de Mies pour freiner, c'est ça?
1: Bon bah du coup je crois que hein, malheureusement on a la réponse. T'aurais pu te renseigner un petit peu plus sur le
5: ouais,
1: piano.
5: Ouais, c'est vrai, ouais.
1: Ou donner un instrument un peu plus simple.
4: Moi je suis pilote de ligne. Ou
2: je suis SNCF.
1: Bah merci Tiffany.
5: Ah, de rien, de rien.
1: Allez, on va passer maintenant du coup à Amy, tiens.
0: Alors, je suis toujours la voix de la raison en soirée.
3: Ok.
0: Et je stalk systématiquement les gens sur les réseaux.
2: Oh.
3: Ok.
2: Eh ben alors, la, moi, la première, c'est mort. Eh ben, la première, c'est mort.
1: Je vais laisser nos auditeurs réfléchir et nos chroniqueurs autour de la table réfléchir parce que c'est pas le moment non de la pub, mais on va s'écouter un petit peu de musique et on revient juste après pour avoir la réponse d'Amy, s'il vous plaît.
4: Oh là là, suspense.
1: Aha, et qu'est-ce qu'on va s'écouter, Yann, s'il te plaît?
2: On va s'écouter KWN Risk It All.

0: Voilà, c'était Risk It All sur Vive FM.
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0: Allez, on est de retour sur Vive FM pour la séquence Info et Intox après cette petite pause musicale. Et on était autour de Amy qui nous a du coup proposé, que tu voulais rappeler d'ailleurs, donc tes deux propositions qui étaient...
3: Donc je suis la voix de la raison en soirée. Et puis alors j'ai déjà espionné quelqu'un sur... j'ai souvent espionné des gens sur les réseaux.
0: Alors, sage ou pas sage?
4: Moi je dirais la 2.
0: La 2. Est-ce que...
5: Elles sont sœurs, elles se connaissent bien. Alors tu nous en dis peut-être en erreur.
0: Ouais, je pense que... Et après la voix de la sagesse en... Enfin ouais, voix de sagesse en soirée, moi je suis pas sûr non plus. Parce que, parce que les after radio et les soirées radio, j'ai pas vu beaucoup de...
3: Bah, parce que je savais que je pouvais
6: Okay. Bon bah ouais, je vais dire la une.
0: En intox du coup.
6: Bah non, en vrai.
0: Hein?
6: En vrai.
0: Ok, bon, vous avez changé tout mon jeu. Faites ce que vous voulez, vous avez changé tout mon jeu. Non, bon, bah, du coup, on va essayer de. On trouve la vraie, alors, du coup, ok.
7: La sagesse. Après, on n'a jamais passé de soirée, donc je ne sais pas, mais.
5: Regarde-moi, Amy.
7: Mais j'ai envie d'y croire.
0: Ouais.
5: Moi, on échange beaucoup de regards, moi, je suis sûr que c'est pas la une.
0: Et bah, vous allez vous calmer avec ça.
7: C'est parce qu'elle te stalk, en fait. C'est parce qu'elle te stalk.
5: C'est ça.
7: Toute ta vie,
5: c'est toi, tu sais.
0: Ah ouais, j'avoue, parce qu'il y avait le mot stalk que tout le monde n'avait pas compris en off. Voilà,
3: donc non, c'est plus...
0: Espionner les gens, quoi.
3: Stalking. Se renseigner sur les gens, demande.
0: Ouais. Okay.
7: Et aller devant leur porte à 2h du matin.
5: se renseigner si on demande.
3: Ouais, par exemple, si tu veux des infos sur quelqu'un.
5: C'est une détective privée, elle nous l'a dit.
7: Ça a multifonction, Amy. Go gadget au détective.
0: Est-ce qu'Amy est une psychopathe? La réponse tout de suite. Allez, donne-nous la réponse alors. Non. Attendez, on va faire déjà. Du coup, tout le monde est pour.
7: Amy est une psychopathe.
6: Bon, la une.
7: Moi, je dirais la une aussi, mais.
0: La une?
6: La une.
4: Non, moi, moi je dis la vraie, c'est la 2.
0: La vraie, c'est la 2, c'est une psychopathe.
6: Cave. Oh là là, il faut que je t'explique aussi celui-là. C'est une balance.
0: Donc Tiffany est tout seul, donc donne-nous la réponse.
3: Non, c'était la 1.
0: La 1.
6: Voilà, tu vois. Je
4: suis mytho.
5: Qui est la mais carrément. Et la troisième option, c'est je suis une grosse mytho.
4: Non.
6: Donc c'est bonus.
7: Ah, il fallait en dire une vraie.
0: Donc la vraie, c'est que t'es la voix de la sagesse en soirée.
3: Ouais, quand je décide. Ah oui, quand je prends la vraie en disant.
7: Et tu décides pas souvent, j'ai l'impression.
5: Vu que
3: vous êtes jamais là au bon moment aussi.
5: C'est
6: bizarre,
5: c'est
6: beaucoup de monde quand même.
4: En soirée, on est souvent ensemble, je te vois jamais.
5: Allez, bam.
7: J'ai des soirées chez moi où c'était un peu le bordel quand même.
6: Sans plus.
3: Hey, franchement, cette soirée-là, t'es pas en mesure non plus.
7: Ça pas le proprio, Kevin.
0: Ah ouais, c'est pas le proprio. À quoi servent ces accessoires? Bon, du coup, maintenant, on va passer à la suivante, hein, parce que là, il y a pas mal de mythos autour de la table. Hein. Qui c'est qu'on va aller? Yann, en premier.
6: Ah, c'est moi. Alors.
0: Dis-nous tout.
6: Alors, pour commencer, j'ai déjà passé 24 heures sur mon téléphone. Et le deuxième, j'ai déjà couru nu sur le terrain d'un match de foot.
0: Alors moi déjà pour le téléphone, je peux dire que c'est possible parce que déjà ici t'es beaucoup sur ton téléphone.
6: Du coup c'est l'inverse.
7: 24 heures ça fait mal. Quand même.
0: 24 heures.
5: Ouais, 24 heures.
3: Sur ou sans?
0: Déjà ici tu passes.
6: 100.
3: Ah 100.
5: Ah 24 heures.
7: Il y a aucune batterie qui dure 24 heures en vrai. Ah bon, à moins que tu restes.
5: Non, il n'y avait pas son téléphone.
6: Sans l'utiliser.
7: Sans l'utiliser, pardon. Ah oui, d'accord. Okay.
5: Moi je suis sûr que si tu peux le faire pour désintoxiquer. Oui. Un challenge.
0: 24 heures sur le téléphone ou courir.
7: Non, moi je dirais la 2.
0: Et c'était quel match pour le foot?
6: C'était un match au Stade de France. Je dirais pas lequel parce que ça a tourné.
7: Non, c'est faux, c'est sûr.
4: Non,
7: c'est
4: le téléphone.
7: Là, tu m'aurais dit un petit match, t'étais avec tes cousins, t'as couru tout nu sur une pelouse. Moi, ça me fait marrer, tu vois, j'y crois. Mais sur un stade et tout, il y a du monde, non.
5: Puis, Stade de France.
7: Bah non, j'y crois tellement pas.
0: Et si ça avait tourné, ce serait juste dans les bêtisiers. Hein.
6: Pourtant, je t'avais dit qu'il y a pas longtemps, j'ai été au Stade de France.
7: Ouais, mais t'as pas. Non, t'as pas fait
5: tu
7: ça.
5: Tu t'es cassé la figure, oui.
6: Ouais, non, c'était la Corena, c'est pas pareil.
5: D'accord.
7: Allez, moi je dis que la vraie, c'est celle où t'as sans utiliser ton téléphone pendant 24 heures.
3: Parce que tu l'avais oublié quelque part.
5: Parce que tu l'avais cassé.
0: Ouais, j'avoue, il l'avait perdu.
6: Du coup, le vote a mal levé. La une.
0: La une.
7: La une.
6: Ok, la deux.
0: Ah,
6: C'était la une. Sans le téléphone, effectivement.
0: Il n'y a que Nico qui a espéré croire au tout nu sur un
8: lit. J'y croyais. Comment ça se fait, du coup, t'avais pas ton tel?
6: Bah, je l'avais brouillé.
0: Ah bah, c'est facile, du coup. C'est facile. Allez, on passe à la dernière. On va finir sur toi, Laetitia.
8: Oh là, c'est... dégueulasse.
5: Non, détendez-vous.
0: Vous avez vu l'esprit mal placé que vous avez quand même.
8: Mais ça lui ferait plaisir.
5: Non,
8: non, non. Bah, ah, c'est ça le trou que t'as fait dans les toilettes tout à l'heure.
0: Une gloriole. Eh, là c'est bon, c'est...
6: Eh ben,
5: chef, redresse-les là, il dérape.
6: Ah bah oui, il est bien dressé là.
5: On est que mardi.
0: Je vais reprendre la barre de ce bateau.
5: Ah, merci.
0: Parce que là, on va tous couler ensemble.
6: Pas de barre, pas de barre.
8: Belle barre.
0: Allez. Allez, on passe à toi, Laetitia. Raconte-nous ton info et ton intox, s'il te plaît.
5: Alors, moi, j'ai que des vrais parce que je suis pas une menteuse.
0: Ouais, voilà. Oui, bien sûr.
5: Donc, j'ai envie d'être un homme. Et je chante juste.
6: La une.
0: Ouais, c'est facile là.
8: Ouais, moi je dirais la deux. Hein.
7: Et depuis quand t'as envie d'être un homme?
0: Ouais, j'avoue, qu'est-ce qui fait que t'as envie d'être un homme?
5: Depuis que j'ai divorcé, vous me dégoûtez tous.
7: Je voudrais te dire, bah, 20% de plus sur mon salaire.
5: aussi.
6: Combien de centimètres?
5: Un minimum pour rendre service.
7: Un gros clito, quoi.
0: Pour rendre service à toutes mes copines. Attends, c'était ça ou...
8: Tu chantes quel genre de chanson?
0: Ouais, voilà, quel genre de chanson tu chantes?
5: N'importe quoi, même les tiennes.
0: Est-ce que tu peux faire un petit couplet, tiens, d'ailleurs?
6: Ah oui.
0: Allez, chante-nous une chanson.
6: Allez, a cappella.
0: A cappella.
5: Libéré.
6: C'est la une.
8: Ah, je saigne.
0: On a la réponse. Nos auditeurs sont dans la voiture. Ils ont coupé le son.
6: Vote à main levée.
8: Il y a eu trois cracks. Allez. De voiture.
5: Vote à main levée. Vous êtes vraiment méchant. À The Voice, j'ai pas été prise.
8: Non, mais laisse tomber, j'entends plus rien de l'oreille. Hein.
6: Bon, pour la une.
0: Allez, pour la une. Bah oui, forcément. Donc t'as envie d'être un homme?
5: Oui, rien que pour faire pipi debout.
8: C'est pour ça que tu te laisses pousser la moustache?
5: Ça l'était déjà avant.
8: Mais tu sais qu'il y a des pistes debout maintenant pour les femmes.
5: Non, j'ai essayé, c'est pas possible.
8: Ah d'accord.
0: Ok.
8: Ah merde.
0: Et les jouets à ceinture, tout ça, non?
5: Tu t'en rappelles?
6: Tu t'en rappelles? Bah alors Kevin,
8: ça c'est beau. Ça c'est bien, ça c'est beau.
5: Non. Elle est pas mal celle-là. Elle est bien placée, parce qu'il me cherche depuis.
0: Je ne fricote pas avec mes chroniqueurs. Non.
5: Et donc ça, c'était la vérité fausse de lui. Il joue pas, hein? Il joue pas là, non. Bizarrement,
8: pas avec le chef.
0: Ah si, j'aurais pu jouer, c'est vrai.
6: Ah bah, oui, bah voilà. Vas-y là, sur l'instant T.
0: Sur l'instant T.
6: Alors,
8: ça bosse ses chroniques. Déjà, c'est un instant I.
0: Ouais. Enfin, j'ai été déjà champion de France dans un sport.
6: Ok.
0: Et
8: bon, bah, c'est la 2.
0: Hein? Et le deuxième, j'ai déjà eu une maladie quand même assez grave.
6: Ok, c'est la première, c'est Euro de Night. C'est bon, on l'a.
0: Non, champion de France dans un sport.
6: Bah, c'est possible. Hein.
7: En vrai, tu sais, toi, t'es quand même un peu sportif. T'as... Ouais, si, ça peut. Ah. Quand t'es gamin, possible.
4: Non, moi, je dirais la 2.
0: La 2, j'ai attrapé une maladie un peu grave quand même.
4: Ouais.
6: Okay. Ouais.
8: Alors?
5: Il va nous tuer le moral.
8: Moi aussi, c'est un sport. Une. Un sport d'hiver, c'est un sport d'été, moral. C'est quoi?
0: Un sport. En salle. Ah.
6: c'est la 2.
8: C'est un sport sportif.
5: C'est la
8: 2.
7: Et c'était à quel âge que t'es tombé malade?
6: En futsal. Ah non. c'est l'autre question, ça.
0: Dès ma puberté.
8: Ah.
6: Ah ouais. T'avais des gros tétons?
8: Il y a 2-3 ans.
7: À l'époque, t'avais des gros tétons.
0: Donc du coup laquelle?
5: La 2.
8: La 2.
0: Ok, la 2.
8: La
0: 2.
8: La 2.
0: Et ben, c'était une blague, c'est ma chronique, il n'y en a aucune des deux qui est vraie.
8: Tu me dégoûtes, Kevin.
0: Tu me dégoûtes.
5: Sauf le jouet ceinture.
0: Ah,
8: c'est la vraie.
5: Voilà.
0: Allez, voilà, c'est la fin de ce petit jeu. J'espère que ça vous a plu. J'espère que ça a plu aussi à nos auditeurs de nous écouter raconter toutes ces conneries et mensonges. Donc, on va rester sur ça. Hein. C'était assez rigolo. Et on passe juste après, ça va être la chronique à Amy. De quoi on va parler, Amy, juste après?
3: Comment demander sans avoir l'impression de donner un ordre?
0: Ok. Mm-hmm. Mm-hmm. Et ben, c'est juste après sur Vive FM. Restez avec nous et ça sera en compagnie d'Amy.
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0: Et en ce mardi 6 octobre, bonne fête au Bruno. Les béliers, l'univers sentimental est plus calme.
1: Taureau,
0: vous serez sur la même longueur d'onde que votre partenaire. Les gémeaux, persévérez, vos qualités d'endurance seront votre atout majeur.
1: Cancer,
0: vos relations amoureuses seront empreintes de joie de vivre.
1: Les lions,
0: vous risquez de semer le doute dans votre relation.
1: Vierge, la vie familiale semble relativement houleuse.
0: Les balances,
1: vos brusques changements d'humeur déstabiliseront votre entourage.
0: Les scorpions,
1: vous donnerez une véritable impulsion à vos collaborateurs.
0: Sagittaire, un moment de recul ou de silence pourrait transformer la confusion en révélation apaisante.
1: Les capricornes, attention à ne pas commettre des erreurs de jugement et d'appréciation par excès de confiance en vous ou en autrui.
0: Les versos, avant d'accuser l'autre, prenez le temps de comprendre ce qui vous agite.
1: Enfin, les poissons, vous serez capables de plus grandes choses si vous continuez à ce rythme.
0: Bonne journée et à demain.

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1: Allez, on est de retour du coup sur Vive FM et c'est la chronique d'Emmy qui va du coup nous parler de quoi ?
2: Dans un couple, comment demander sans avoir l'impression de donner un ordre.
1: Est-ce que... Ouais, c'est, mais demander quoi du coup ?
2: Bah, c'est ce qu'on va voir.
3: Bah, demander quelque chose.
4: Ah putain, toi t'es bon hein.
3: Merci, merci. C'est valorisant de le savoir qu'on se comprend des fois.
1: Quelle intelligence.
2: On va voir dans le couple et dans l'intimité du coup.
1: Ok. Allez, bah on t'écoute.
2: Donc quand on est en couple, on se demande généralement des choses toute la journée. Faire une course, envoyer un message, ranger la cuisine, prévenir d'un retard, prévoir un moment à deux. Mais selon les mots ou le moment choisi, ou le ton aussi, la simple demande, elle va vite ressembler à un ordre.
5: Mais c'est la cuvette des chiottes.
2: Par exemple. Et quand on demande, en fait, l'autre doit normalement pouvoir répondre oui ou non. Quand on donne un ordre, par contre, on attend que l'autre obéisse. Dire s'il te plaît, ça suffit pas toujours. Hein. On peut dire, tu peux sortir les poubelles s'il te plaît, tout en montrant que le non sera très très mal reçu. On a perdu Tiff.
6: Non, je me...
1: Tiff a l'esprit mal placé encore une fois.
6: Ouais. Pas du tout, non,
1: Tu te calmes, Tiff.
2: Si le non, il entraîne des reproches à long silence ou une phrase comme « de toute façon, si tu m'aimais, tu le ferais », bah, c'est pas vraiment une question, finalement.
1: Oh, la chantée de retour.
4: Ah ouais. Okay. Coup de tête, hein.
2: Pour être compris, on essaye de parler de ce qui va se passer. Au lieu de dire « tu fais jamais rien », on peut dire « il reste de la vaisselle ce soir, je suis fatiguée, est-ce que tu peux t'en occuper avant de te coucher ?»
1: Toujours à nous de tout faire.
2: Voilà. Comprend ce qu'on lui demande et surtout pour quand et pourquoi. Il peut refuser, mais au moins la demande elle sera claire. Il peut aussi avoir le droit de répondre, pas tout de suite, je regarde mon film. Le plus simple, c'est vraiment de parler plutôt que de laisser deviner ce que chacun voulait dire. Alors on va pas non plus négocier tout le temps, parce que quand on vit ensemble, on n'oublie pas que les tâches doivent être partagées.
6: Exactement.
2: Et puis que la personne, elle n'est pas censée devoir rappeler sans arrêt ce qu'il faut faire à l'autre.
7: Okay. On n'est pas votre mère.
2: Voilà. Et si le problème revient trop souvent, il va falloir commencer à décider qui fait quoi, quand et pourquoi.
4: Oh la vache.
3: Réunion de famille.
6: Ah. Un planning.
7: Lundi, toi.
2: Dans l'intimité, on peut dire par exemple, si on aimerait une demande, elle peut rester une vraie question. Donc on peut essayer de dire par exemple, est-ce que ça te dirait d'essayer quelque chose de nouveau ?
1: Ah, ça c'est une belle question.
2: Voilà. L'autre peut répondre oui, non, pas maintenant ou pas comme ça.
1: Ou dire oui plusieurs fois.
2: Ouais. Après, il faut se rappeler qu'un dîner, un cadeau, une attention, le fait d'avoir dit oui la veille n'oblige pas à dire oui à chaque fois. Et que si on insiste pour avoir un oui, ben c'est pas non plus. On est plus dans l'ordre du coup que dans la vraie question.
7: Harcèlement.
2: Voilà. Et puis si les refus sont fréquents et font souffrir le couple, il faut pas hésiter aussi à
1: taper
2: à communiquer.
1: Du poing sur la table.
2: Non. Du coup.
1: Je dis non.
2: À en parler, mais pas en plein milieu d'un moment intime du coup.
7: Ah bah.
1: Ouais.
2: Parce que ça arrive aussi du coup.
7: D'accord.
2: Voilà. Donc l'idée c'est de comprendre ce qui se passe pour chacun.
1: Ok.
2: Voilà, voilà.
7: Encore une fois, la communication.
2: Encore une fois, la communication.
1: Toujours le fin mot, c'est la communication dans les couples. Hein.
3: Sinon, une petite fellation dans la vaisselle. Après, l'homme, il va la faire la vaisselle.
4: Mais t'oublies pas de dire s'il te plaît.
1: Voilà.
3: avec politesse, oui, effectivement.
1: Ah, parce qu'on peut ne pas dire non, mais on peut trouver un bon accord.
4: Je fais la vaisselle et tu me suces.
1: Bip, bip, bip, bip.
3: Voilà.
1: Jason.
3: Il y a toujours le mot pour.
1: Eh ben, écoute, Amy, merci pour cette chronique. J'espère que ça sert à nos auditeurs, hein, comme tous les jours, pour tous ces conseils et pour tous ces commentaires déplacés autour de la table, Jason.
4: C'est pas qui tu vises. Hein.
1: C'était cette dernière chronique. Malheureusement, on va bientôt se quitter, mais restez avec nous pour se dire au revoir juste après. C'est tout de suite.
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1: Bonjour, football, Ligue des Nations. Hier soir au Stade de France, longtemps mené au score et en manque d'idées, les Bleus ont finalement battu la Belgique 4-1. L'équipe de France, première du groupe 1, n'est pas encore qualifiée pour les quarts de finale car l'Italie s'est imposée 3-1 face à la Turquie au même moment. Les tricolores auront l'occasion de composter leur billet dans un peu plus d'un mois à l'occasion des retrouvailles avec la Squadra Azzurra à Milan le 12 novembre. Trois jours plus tard, ils clôtureront cette phase de poule par la réception de la Turquie à Bordeaux le 15 novembre. Deux footballeurs de l'AS Nancy Lorraine, club de Ligue 2, mis en examen et placé en détention provisoire pour viol en réunion. La plaignante âgée de 22 ans dénonce des faits commis dans la nuit du 25 au 26 septembre. Les deux hommes ont été interpellés et placés en garde à vue mercredi dernier. Ils ont été déférés au parquet vendredi dernier. Tennis de table, 5 Français étaient en lice au premier tour du China Smash de Pékin, le dernier grand smash équivalent d'un grand chelem en tennis de l'année. Ils seront 3 au deuxième tour après la qualification dimanche de Félix Lebrun et Flavien Coton, qui seront d'ailleurs opposés au deuxième tour. Alexis Lebrun les a rejoints hier alors que Simon Gauzy et Thibaut Poré se sont inclinés. Tennis, tournoi de Pékin, alors qu'il était à 3 points de la défaite contre Novak Djokovic, Daniil Medvedev a été disqualifié hier pour avoir balancé une balle dans les tribunes qui a malencontreusement heurté l'œil d'un spectateur. C'est donc le Serbe qui affrontera Alex de Minaur en finale. C'est la fin de ce Flash au Sport. Une très bonne journée à toutes et à tous.
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2: Retour à l'antenne, et d'ailleurs, parce qu'on reste sur la blague de Jason pour la vaisselle. Mais moi, j'ai une question, c'est qui fait la vaisselle aujourd'hui?
3: Bah, c'est Nico.
2: Parce qu'au studio, Nico.
4: Non, pourquoi?
3: Non, pas toi, tu gagnes.
4: D'accord, ça tombe bien, j'ai mis du rouge à lèvres.
2: Allez, du coup, malheureusement, c'est le moment que de se quitter parce qu'on va approcher des 9h. Et oui, c'est le moment. Et il faut bien un moment. Hein, ça fait 2 heures qu'on est déjà ensemble.
5: Non,
2: heures
5: moi, je suis à côté de Jason. C'est inquiétant.
4: Tu veux pas faire la vaisselle?
5: Non plus.
3: T'inquiète, demain, on échange de place.
2: C'est aussi épuisant, je pense. Ouais. Mais surtout, Vive FM ne s'arrête pas. Lui, Vive FM continue. Vous avez du coup à la suite, vous aurez encore de la météo, des infos et de la musique. Mais vous aurez aussi Papy fait de la radio, l'agenda de Caro, Benji qui nous parle de sport, les infos ciné, l'artiste du jour, la mémoire sport avec Guillaume, les interviews locales, les infos people, les objets connectés et encore de la musique et de la musique avec Sam toute l'après-midi. Et vous retrouverez aussi Déborah et Damien dans Vive l'après-midi, donc ils vont vous régaler aussi avec des chroniqueurs autour de la table. Ça va être que du bonheur, donc restez sur VFM. Merci de votre fidélité, pardon. 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
5: Allez. Likez.
4: Yep.
2: Et c'est le moment de se dire au revoir. Allez, ciao, ciao.
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2: 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Il est 9h.
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3: Vous êtes sur Vive FM et moi c'est Caro. Aujourd'hui encore, je vous ai préparé quelques idées, animations, activités pour aujourd'hui. Allez, c'est parti, direction l'agenda local. Aujourd'hui, du côté de Chauny, à la MJC, il y a des ateliers stretching à 10h, yoga 15h, Swiss Ball Pilates 19h. Sinon, après, du côté de Tracy, à l'atelier, au foyer rural, j'ai un atelier peinture à l'huile et aquarelle à 14h. Je peux vous proposer également, toujours sur Tracy, un atelier gym stretching 18h30, renforcement musculaire 18h30 également, atelier chorale 19h30. Sinon, après, du côté de Saint-Quentin, aujourd'hui, cet après-midi, au centre social Neuville, il y a un vestiaire social à partir de 13h30. Toujours sur Saint-Quentin, au Splendide, cet après-midi, il y a la pièce de théâtre Les Trois Petites Fugues Mathématiques à 14h15 et après 20h. Sinon, je vais vous proposer également... Qu'est-ce que je pourrais vous proposer d'autre? Eh bien, d'aller faire l'exposition à Chauny, à la médiathèque André Malraux. C'est l'exposition La Pomme dans tous ses états. Eh bien, écoutez, je pense que ça fait pas mal de choses aujourd'hui. Je vous dis belle fin de journée et à demain.
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4: Bonjour à toutes et à tous. Une carte carburant volée aux pompiers de l'Aisne, utilisée 137 fois, 22 000 euros de préjudice, a conduit les gendarmes jusqu'à 4 suspects, 2 majeurs et 2 mineurs de 15 ans. La carte aurait été utilisée à 137 reprises dans 14 stations-service pour ce préjudice important. Tout commence par cette vitre brisée sur ce véhicule. Lorsque le sapeur-pompier récupère le véhicule et regagne sa caserne, il ne mesure pas encore nécessairement ce qui a été dérobé à l'intérieur. Parmi les objets volés se trouvait donc cette carte de carburant. Affaire à suivre. L'un des plus vieux dossiers criminels de Saint-Quentin, rejugé en appel 14 ans après les faits, c'est un dossier en homme par son ancienneté. Un viol dénoncé en juin 2012 dans cette ville qui va de nouveau être examiné par la justice avant 2025 à 10 ans de réclusion criminelle. L'accusé donc a fait appel. Nettoyage, peinture, 15 bénévoles ont participé à la matinée citoyenne de Verneuil-sous-Coucy. C'était samedi et au nettoyage de certaines parties du bourg. Voilà une excellente initiative. Noyon, un projet de 30 nouveaux logements sociaux dans le quartier du Mont-Saint-Siméon. Le conseil municipal a voté vendredi dernier cette vente d'une surface de 4000 m² à un aménageur boulevard Champagne. Cela permettra donc de loger certaines personnes. Fin de ce flash, nous vous souhaitons une excellente journée. Bonjour, votre météo ce mardi 6 octobre à Compiègne. Attention, visibilité réduite en début de journée. Les températures fluctuent entre 8 et 23 au cours de celle-ci. La fiabilité est assez correcte. Brouillard laissant place à des nuages bas le matin. L'après-midi ressenti 26 pour 23 avec des légers passages nuageux, n'altérant pas le beau temps. Aucun risque de pluie, évidemment. Noyon, Chaudier et Ternier également des visibilités réduites. Brouillard laissant place à des nuages bas le matin pour 8 degrés. L'après-midi 23 également ressenti 26, beau temps peu nuageux, devenant variable et pas de pluie également dans cette région. Dans l'affaire et Saint-Quentin également, même schéma et les mêmes températures, éclaircies mais formations brumeuses. Pas de pluie pour 8 degrés le matin. L'après-midi également, léger passage nuageux. Le beau temps ne sera pas impacté pour 26 degrés. Excellente journée à toutes et à tous.
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5: Bonjour, 5000 personnes ont été placées en garde à vue depuis le début du mouvement lycéen. 14 personnes ont été placées en détention provisoire selon les derniers chiffres du ministère de la Justice. En tout cas, l'acte 3 du mouvement ce mardi s'annonce à haut risque. Signalons qu'un adolescent de 15 ans a eu la main arrachée par une grenade à Lens dans le Pas-de-Calais hier matin à quelques centaines de mètres du lycée Auguste Béal. On ne sait pas si ce lycéen a ramassé la grenade ou si elle a été jetée sur lui. Une enquête de l'IGPN a été ouverte. Le ministre de l'Intérieur, Laurent Nunez, qui se dit prêt à répondre devant une commission parlementaire alors que 10 enquêtes ont été confiées justement à l'IGPN depuis le début du mouvement. Plusieurs centaines de personnes ont manifesté hier pour soutenir la loi intégrale contre les violences sexistes et sexuelles devant l'Assemblée nationale à Paris où l'examen de la proposition de loi a commencé depuis la semaine dernière. La CGT de Total Energy maintient son appel à une grève jeudi sur tous les sites du groupe pour l'emploi et les salaires en dépit de l'annonce récente par la direction d'une avance sur prime. La tentative de désamorçage de notre direction ne fonctionne pas, a déclaré Eric Cellini, coordinateur CGT pour le groupe. Dans les raffineries, ce mouvement de 24 heures pourrait se traduire selon l'implication des salariés et les modalités décidées localement par des expéditions de carburant qui seront bloquées, voire ralenties. Un deuxième corps a été retrouvé dans un immeuble où un incendie s'est déclaré dans la nuit de dimanche à lundi à Gensbach, dans le Haut-Rhin. Ce corps n'a pas encore été identifié. Le corps d'un homme avait déjà été retrouvé en début de journée. C'est la fin de ce flash. Une très bonne journée à notre écoute.
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0: La météo pour ce mardi 6 octobre, après dissipation des brumes, le temps sera sec, ensoleillé et très doux au nord, mais plus nuageux au sud. Les températures pour ce mardi matin, 9 degrés seulement pour Lille, 11 à Paris, 12 degrés pour Strasbourg, 12 également pour Cherbourg, 13 à Dijon, à Orléans, à Nantes et à Brest, 14 degrés pour Lyon, 17 degrés sur Toulouse, Bordeaux et Biarritz, 17 également à Marseille et Nice et 19 degrés pour Perpignan et Bastia. Et pour ce mardi après-midi, 20 degrés sur la Normandie, 21 sur les Hauts-de-France et la Bretagne, 22 degrés en région parisienne et sur le centre-Val de Loire, 23 sur le Grand Est, 23 également sur la Loire-Atlantique, 24 degrés sur les Pays de la Loire, 25 à 26 en Nouvelle-Aquitaine, 26 sur l'Occitanie, de 22 à 24 degrés le long de la Méditerranée, 24 degrés également pour la Corse.

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10: 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Merci d'être avec nous et merci de votre fidélité. Bonjour à toutes et à tous. Ici, pas de blabla, que des résultats, de l'info sportive locale et des interviews pour Benji Sport. Aujourd'hui, on chausse les crampons, on

0: sort les baskets et pour finir, on enfourche le vélo. Puisque le week-end dernier, on a fait le tour de l'Aisne et franchement, il s'est passé beaucoup de choses. On commence par le football en Coupe de France. Il n'en restera pas pour tout le monde. Puisque du côté de Prémontré Saint-Gobain, malheureusement, l'aventure s'arrête déjà là. Défaite 3-0. Mais attention, malgré le score, nos représentants ont livré un bon match face à une équipe de National 1. Le dernier représentant axonais qui avait brillé la saison dernière jusqu'au 8e tour face à Chantilly ne sera donc malheureusement plus de la partie cette année. Mais heureusement, il y a quand même de quoi lever les bras au ciel. Bravo à l'Affaire qui décroche sa qualification pour le 5e tour de la Coupe de France. Et surtout, on attendait ça avec impatience. L'Union Sportive de Chauny s'impose 3-1 face à Buire-Hirson. Une victoire qui fait du bien à l'Union Sportive de Chauny. Comme quoi, ce n'est pas David contre Goliath, c'est surtout David qui demande à Goliath de lui laisser le ballon. En tout cas, bravo à nos représentants axonais et rendez-vous au prochain tour pour continuer à faire briller nos couleurs bleu, azur et or. Et maintenant, on passe au basket. Et croyez-moi, le basket va bien dans l'Aisne. On commence en Pro A. La Pro Elite, le SQBB, nous a sorti un match complètement fou face à Bourg-en-Bresse. Victoire du SQBB 106-103. Oui, vous avez bien entendu, 209 points au total dans un palais des sports Pierre Rat complètement chaud bouillant. À ce rythme-là, ce n'était plus un match de basket, c'était presque une compétition de tir à 3 points avec option cardio. Avec cette victoire, le SQBB se retrouve 7e de Pro A juste derrière Paris. Ça commence plutôt bien. Et du côté de Chauny en basket, belle entame également pour le championnat. Victoire 80-70 face à Étampes devant environ 80 personnes venues encourager leurs joueurs à la salle Pierre de Coubertin. Une belle victoire à domicile et maintenant il faut confirmer à l'extérieur puisque le prochain rendez-vous c'est dimanche à Château-Thierry. Alors bravo Chauny et surtout on continue comme ça. Allez, on passe à la pédale et surtout au cyclisme. C'est Paris-Chauny qui a encore roulé fort. Et puisqu'on parle de Chauny, impossible de ne pas terminer avec cette 76e édition de la classique Paris-Chauny qui a encore attiré beaucoup de monde sur les routes axonaises avec des milliers de spectateurs venus voir passer les coureurs. Et cette année, changement de patron. C'est le Tchèque Pavel Bittner qui s'impose au sprint final et qui succède à Arnaud Delis, vainqueur l'an dernier avec l'équipe Lotto. Et justement, puisqu'on parle de Lotto, on va pas parler de boules, mais on parle bien de l'équipe Lotto qui conserve sa place sur le podium puisque Lionel Tamigno, coéquipier d'Arnaud Delis, termine deuxième derrière Pavel Bittner. Bref, ça roulait vite, ça encourageait fort et heureusement, personne n'a demandé à Benji de monter sur un vélo pour suivre la course. Surtout que moi, c'est un vélo sans selle. Enfin, Pavel Bittner remporte donc cette 76e édition du Paris-Chauny devant des milliers de passionnés. Encore une belle fête du vélo dans l'Aisne. Voilà, c'est tout pour cette édition de Benji Sport, du football, du basket, du vélo et surtout beaucoup de résultats. Je vous retrouve la semaine prochaine pour de nouvelles infos sportives, encore plus de résultats et des interviews. Je vous laisse retrouver l'antenne de Vif FM. Je vous donne rendez-vous très bientôt pour un nouveau numéro de Benji Sport. D'ici là, faites du sport, mais doucement quand même, pensez à votre kiné. Allez, à très vite sur Vif FM.
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2: Nous sommes le 15 septembre aujourd'hui. Parlons d'un pilote de rallye hors norme qui nous a quitté un 15 septembre. Il s'agit de Colin McRae. Il a vu le jour le 5 août 1968 en plein centre de l'Écosse, dans la ville de Lanark. Si aujourd'hui encore on parle de Colin McRae, ce n'est pas seulement parce que de célèbres jeux vidéo consacrés à la course auto portent son patronyme. Non, pas du tout. Et puis d'ailleurs, généralement, quand c'est le cas, c'est que vous avez marqué les esprits ailleurs. Colin est né dans le monde de la voiture, grâce notamment à son père, Jimmy McRae, 5 fois vainqueur du championnat de Grande-Bretagne des rallyes et participant également dans sa carrière à quelques courses du championnat du monde grande WRC, ce même championnat que va remporter Colin en 1995 à l'âge de 27 ans, qui fera de lui le plus jeune champion du monde de l'histoire jusqu'au récent avènement du Finlandais Kalle Rovanperä à seulement 22 ans. Colin McRae goûte au circuit professionnel en 1987, il n'a même pas 19 ans quand il participe à son premier rallye professionnel au rallye de Suède. Mais c'est véritablement au début des années 90 que McRae fera parler la gomme. En 1993, il remporte au volant de son iconique Subaru Legacy son premier rallye en Nouvelle-Zélande, mais c'est avec sa Subaru Impreza qu'il va écrire sa légende, tançant même son coéquipier chez Subaru, l'Espagnol double champion du monde, Carlos Sainz. Colin est têtu, Colin est joueur, Colin a envie de gagner. C'est ce qu'il fait en 1995 en remportant la couronne mondiale WRC avant 3 autres titres de vice-champion du monde et un total de 25 victoires en rallye dans sa carrière qui l'a poussé jusqu'en 2006. Mais lors des dernières années, l'Écossais aspirait à découvrir d'autres disciplines automobiles dans le Paris-Dakar ou aux 24 heures du Mans également. Le 15 septembre 2007, il sera une dernière fois pilote, pilote de sa destinée puisqu'il sera aux manches de son hélicoptère quand celui-ci s'écrase au sein de sa propriété en Écosse. Accompagné de 2 amis, Colin McRae et son fils décèdent dans le crash. Celui qui a rendu, je cite, « plus charmant le rallye automobile » a laissé un grand vide après sa disparition, mais son souvenir semble quant à lui bien intact. Allez, on se donne rendez-vous demain pour d'autres histoires d'un jour avec Mémoire Sport.

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1: Alors salut, c'est Samuel sur Vive FM et aujourd'hui je suis en présence de monsieur et madame Michel. Donc déjà bonjour à vous.
2: Bonjour à vous, merci.
3: Et bonjour.
1: Et donc je ne sais pas pour les habitants de Chauny, pour nos auditeurs et nos auditrices, vous avez dû remarquer qu'il y a quelques jours, il y a un nouvel établissement, un espace je dirais de loisirs et de plaisir, je pense.
2: C'est, voilà. C'est tout à fait ça.
1: C'est ça.
2: Salle d'arcade plutôt aux années 80.
1: Okay. C'est ça, voilà, donc qui est ouvert il y a quelques jours donc là à Chauny. Et donc justement, est-ce que vous pouvez nous parler un petit peu de vous déjà avant de parler de l'établissement en soi?
2: Et ben moi c'est Sébastien, donc enchanté, et puis voilà, ancien chaudronnier dans une entreprise de chaudronnerie métallerie sidérurgie. Fini par j'ai quitté mon poste l'année dernière en tant que chargé d'affaires et pour ouvrir justement cet établissement qui nous tenait à cœur et dont il nous faisait envie en fait. On avait envie de créer quelque chose de nous en fait.
1: D'accord. Et bien justement, est-ce que vous pouvez nous en parler de ce bel espace d'ailleurs?
2: Voilà, bah, c'est un bar. Alors c'est une salle. Avant tout, c'est une salle de jeu. C'est pas un bar à proprement dit. C'est une salle de jeu accompagnée d'un bar sous licence 3, donc où on vend de l'alcool à moins de 18 degrés.
1: D'accord.
2: Tout public est accepté, donc petit jusqu'au grand. En fait, il n'y a pas d'âge limite pour rentrer chez nous. Et sous surveillance des parents, bien sûr, si c'est trop petit, forcément.
1: Oui, bien sûr.
2: Mais sinon, il n'y a aucune limite d'âge. Il y a des jeux pour tout le monde. En fait. Et sur retour sur les années 80. Donc c'est bien l'arcade. Hein. On ne parle pas d'Xbox, on ne parle pas de PS5.
1: Oui, oui, bien sûr, oui, c'est bien de l'arcade, effectivement. Et par comment vous est venue l'idée de créer ce projet?
2: L'idée de ce projet nous est venue sur une publication Facebook, en fait.
1: D'accord.
2: On a vu, c'était La Forêt qui publiait une publication sur le stock américain, enfin l'ancien stock américain sur Chauny, le centre-ville.
1: Oui, bien sûr, je me souviens.
2: Et qui demandait qu'est-ce qu'il allait y avoir bien à cet endroit. Et on a vu les commentaires et on a vu les gens demander en fait une salle d'arcade, une salle d'arcade, une salle d'arcade à plusieurs reprises. Et donc, ça a pété tilt en fait et on a ouvert ça.
1: D'accord. Bon, c'est vrai que c'est. On n'a pas par ici. Je crois que là, même moi, de ce que je sais, il y en a peu. Très peu. Donc je pense que c'est bien, ça va recréer un peu de renouveau dans la ville de Chauny. Moi je pense que c'est quand même une bonne initiative. Et qu'est-ce qu'on peut vous souhaiter par la suite? Et déjà, puis peut-être quelles sont vos ambitions pour l'avenir peut-être? Vous en avez peut-être particulière pour le futur, des idées, des choses
3: Si vraiment ça fonctionne bien, oui, on a déjà pas mal de projets en tête.
1: D'accord.
3: À grandir.
1: Oui.
3: On a déjà sur d'autres jeux, on a vraiment et un autre concept et donc on croise les doigts comme on dit
1: bien sûr,
3: et on se merde, voilà tout simplement.
1: D'accord. Ouais, qu'est-ce que je peux vous souhaiter moi? Du succès. Bien
2: merci.
1: Évidemment.
2: Merci beaucoup.
1: Et puis du courage aussi, parce que il en faut.
3: Oui.
2: Tout à fait, tout à fait. Et c'est pour nous une belle aventure, donc.
1: Bien sûr, c'est pour ça.
2: On la vit à fond et on souhaite faire plaisir à nos clients le maximum avec des prix attractifs aussi sur les jeux, parce qu'il faut pas, il faut aussi parler des prix. Hein.
1: Oui, bien sûr.
2: Donc les prix sont très attractifs. On part de 50 centimes, 1 euro et 2 euros. On parle pas de forfait.
1: Ah, oui.
2: Pas de forfait d'entrée.
1: Non. D'accord.
2: C'est une entrée libre. On vient, on joue, on vient, on consomme, on fait les deux, on fait ce qu'on veut en fait.
1: Oui, puis j'ai vu aussi que vous faisiez aussi des formules pour les étudiants, des choses comme ça. Donc c'est bien, vous essayez aussi d'attirer le plus de monde possible avec différents tarifs, différentes formules, choses. Donc je pense que c'est quelque chose de très intéressant qui se peut se passer là sur Chauny. Et écoutez, moi, nos auditeurs et nos auditrices, si vous voulez découvrir ce bel endroit, donc cet espace arcade, c'est au 4 rue Aristide Briand à Chauny. Donc n'hésitez pas à venir nombreux, à venir rencontrer les gérants qui sont formidables, ils m'ont très bien reçu. Et comme je disais, je vous remercie beaucoup de votre accueil, du temps que vous nous avez accordé. Puis si vous avez quelque chose à rajouter, allez-y.
3: Moi, je tiens tout simplement à remercier tous nos followers.
1: Oui, bien sûr,
3: parce
1: c'est vrai.
3: Que nous n'étions pas ouverts et on en avait un nombre assez important. Je voulais aussi remercier toutes les personnes qui sont venues depuis jeudi.
1: Oui, oui.
3: Leurs commentaires qui nous ont touchés. Aux autres à venir et à nous rencontrer et à découvrir la salle.
1: D'accord. Et justement, s'il y a des gens qui ont peut-être des questions particulières à vous les poser, peuvent directement vous joindre via la page des réseaux.
3: Voilà.
2: Tout à fait. Et on répond à tous les commentaires.
1: Voilà. D'accord. Voilà. Écoutez, c'est parfait. Encore une fois, merci beaucoup de votre accueil, du temps que vous m'avez accordé. Et à mes auditeurs et auditrices, moi, je vous dis à bientôt.
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2: Bonjour les amis. Aujourd'hui, je vais vous parler de Constance Mayer, une chaunoise oubliée des matinales d'histoire et qui est devenue artiste peintre. Elle est née à Chauny le 9 mars 1774 dans une famille aisée et cultivée. Son père, heureusement, ne lui dit pas « Ma fille, la peinture, c'est très joli, mais occupe-toi donc de broderie. » Au contraire, il encourage sa vocation. Mais en cette fin du XVIIIe siècle et à l'approche de la Révolution, il est mal vu qu'une femme peigne autre chose que des fleurs ou des petits anges. Ah tiens, d'ailleurs, dans Les Femmes Savantes, Molière nous parle du rôle des femmes. Il dit « Former aux bonnes mœurs l'esprit de ses enfants, faire aller son ménage, avoir l'œil sur ses gens et régler la dépense avec économie doit être son étude et sa philosophie. Mais Constance, têtue comme un baudet chaunois, pousse les portes des ateliers et expose ses œuvres dès 1791 au Salon annuel de peinture et sculpture et décroche une médaille d'or en 1806. Elle devient la collaboratrice du peintre Pierre-Paul Prudhon, un grand maître, certes, mais qui peignait à la vitesse d'un escargot paralytique et qui avait un sens du partage des tâches très particulier. Prudhon, marié, père de 5 enfants, voit en Constance l'élève idéale, l'amie, la maîtresse de maison, l'amante et, disons-le franchement, la main qui termine ses tableaux. Elle exécute, elle peaufine, elle donne vie à ses esquisses. Résultat, certaines de ses œuvres se retrouvent attribuées au maître, comme si le talent féminin devait obligatoirement porter une signature masculine pour être crédible. Et l'histoire fait alors penser à une autre femme artiste originaire de l'Aisne, Camille Claudel. Un siècle plus tard, elle aussi se retrouvera dans l'ombre d'un homme célèbre, Auguste Rodin. Camille est son élève, sa collaboratrice, sa compagne, mais aussi une artiste à part entière. L'école des Beaux-Arts est alors encore interdite aux femmes, et certaines œuvres auxquelles elle participe portent la signature de Rodin. Deux femmes, deux artistes, deux époques. Et une même question. Comment exister artistiquement quand votre talent passe constamment derrière celui d'un autre? Constance, elle, continue. Elle peint le rêve du bonheur en 1819. Une barque où un couple et son enfant naviguent sur le fleuve de la vie, guidés par l'amour et la fortune. Louis XVIII l'achète, le Louvre l'accueille. Pourtant, l'ombre de Prudhon plane toujours. Et lorsqu'en 1821, la femme de Prudhon décède, Constance espère le mariage. Mais il refuse et Constance se tranche la gorge avec le rasoir de l'artiste. Fin tragique d'une carrière brillante mais amère. Et aujourd'hui, regardons le rêve du bonheur, cette barque fragile, ballottée entre amour et fortune. N'est-elle pas notre miroir ? Le bonheur, c'était pour Constance l'union, la reconnaissance, la liberté de créer sans qu'on lui vole son nom. Et peindre, créer, malgré tout, c'est déjà commencer à réaliser ce rêve.
3: Nouvelle tendance, les objets connectés.
4: Bonjour à tous, dans l'actualité des objets connectés du jour, Apple Home Hub, que nous réserve cet écran connecté dont la sortie vient tout juste d'être repoussée. On l'attendait de pied ferme au printemps dernier, mais la contre-attaque d'Apple pour la maison connectée pointe toujours aux abonnés absents. Le Home Hub, un ambitieux écran tactile de 7 pouces sur base motorisée, serait actuellement freiné par les difficultés de développement du nouveau Siri. Un retard qui profite donc pour l'instant au Nest Hub et autres Echo Show d'Amazon. Caméra de surveillance, écran intelligent, sonnette connectée. Depuis 2 ans, Apple, qui vient de lancer l'iPhone 18, fait l'objet de rumeurs persistantes quant à la commercialisation prochaine de produits dédiés à la maison connectée. Un domaine dans lequel la marque à la pomme accuse un retard notable par rapport à la concurrence, notamment Amazon et Google, qui proposent déjà leur propre écran connecté. Après avoir longtemps misé sur le HomeKit et les HomePod pour regrouper tous les objets connectés de la maison, la marque à la pomme préparait un appareil pensé entièrement pour piloter un logis, le Home Hub. Ce dernier pourrait être lancé au printemps et certaines rumeurs évoquent un tarif aux alentours de 300

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6: Bonjour à tous. Aujourd'hui, gros plan sur Yves Régnier. Yves Régnier, on ne sait plus vraiment quel est le vrai du faux, puisque Yves Régnier, alias le commissaire Moulin, est un comédien, réalisateur et scénariste né en Suisse d'un papa français, d'une maman anglaise. Sa carrière débute dans Le Comte de Monte-Cristo en 1961, aux côtés de Pierre Mondy et Louis Jourdan. Malheureusement, cette prestation ne lui met pas le pied à l'étrier. Yves Régnier patiente 4 ans avant d'obtenir un rôle phare dans Belphégor. La série connaît un retentissement national. Dans les années 75-80, Yves Régnier pousse la chansonnette. Il interprète PCV, inspiré de sa rupture avec l'actrice américaine Goldie Hawn. Et en 1976, la télévision lui offre le rôle qui va assurer sa notoriété, le commissaire Moulin. La série s'arrête en 82 pour reprendre en 1989. Yves Régnier écrit et réalise certains épisodes, sa vie nourrit celle du personnage et vice-versa. Le comédien prête ses motos au personnage et le commissaire Moulin, lui, vieillit au rythme de la star tout en prenant du galon. Des seconds rôles prestigieux viennent enrichir les épisodes, parmi lesquels Véronique Jeannot, Paul Belmondo, Anthony Delon et Johnny Hallyday. En 2008, brutal clap de fin, après 33 ans de bons et loyaux services, Yves Régnier ne s'en émeut pas. Le comédien ne se sent pas pris à la gorge, il coule des jours heureux avec son épouse Karine et diversifie son expérience au cinéma en produisant le film Les Trois Amis en 2007. Il joue aussi les doublures, la voix française notamment de Chuck Norris et de Rick Hunter. Le 24 avril 2021, Yves Régnier meurt à l'âge de 78 ans à la suite d'un malaise cardiaque à son domicile de Neuilly-sur-Seine. Côté vie privée, Yves Régnier se marie avec Virginie. Ensemble, ils ont une fille, Samantha, née en 1974. Le couple se sépare quand il a une liaison avec l'actrice Goldie Hawn. Il a une deuxième fille, Lola, née en décembre 86, dont la maman est Hélène Zidi. En juillet 96, il épouse Karine, avec qui il a deux fils, Jules et Oscar. Le 9 février 2023, dans le magazine Paris Match, sa fille Lola révèle que son papa a une fille cachée, prénommée Christophie, née quelques mois après sa naissance. On se retrouve très vite avec d'autres infos.
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6: Bonjour à tous, dans l'actualité people du jour, on parle de d'Ingrid Chauvin, princesse maman à la tête d'une jolie tribu recomposée. Chez Ingrid Chauvin, la famille recomposée a visiblement trouvé son mode d'emploi. Maman de Tom, âgée de 10 ans, l'actrice partage désormais sa vie avec Philippe Warn et ses trois enfants, Luana, Léa et Vasco. Je les adore, ils m'appellent princesse maman, a-t-elle confié. Même complicité entre Tom et son beau-père qui a pris soin de ne jamais s'imposer. Résultat, une tribu très soudée où les étiquettes beau, demi et compagne semblent avoir été rangées au placard. On se retrouve très vite avec d'autres Actu People.
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3: Bonjour, 5000 personnes ont été placées en garde à vue depuis le début du mouvement lycéen. 14 personnes ont été placées en détention provisoire selon les derniers chiffres du ministère de la Justice. En tout cas, l'acte 3 du mouvement ce mardi s'annonce à haut risque. Signalons qu'un adolescent de 15 ans a eu la main arrachée par une grenade à Lens dans le Pas-de-Calais hier matin à quelques centaines de mètres du lycée Auguste Béal. On ne sait pas si ce lycéen a ramassé la grenade ou si elle a été jetée sur lui. Une enquête de l'IGPN a été ouverte. Le ministre de l'Intérieur, Laurent Nunez, qui se dit prêt à répondre devant une commission parlementaire alors que 10 enquêtes ont été confiées justement à l'IGPN depuis le début du mouvement. Plusieurs centaines de personnes ont manifesté hier pour soutenir la loi intégrale contre les violences sexistes et sexuelles devant l'Assemblée nationale à Paris où l'examen de la proposition de loi a commencé depuis la semaine dernière. La CGT de Total Energy maintient son appel à une grève jeudi sur tous les sites du groupe pour l'emploi et les salaires en dépit de l'annonce récente par la direction d'une avance sur prime. La tentative de désamorçage de notre direction ne fonctionne pas, a déclaré Eric Cellini, coordinateur CGT pour le groupe. Dans les raffineries, ce mouvement de 24 heures pourrait se traduire selon l'implication des salariés et les modalités décidées localement par des expéditions de carburant qui seront bloquées, voire ralenties. Un deuxième corps a été retrouvé dans un immeuble où un incendie s'est déclaré dans la nuit de dimanche à lundi à Gensbach, dans le Haut-Rhin. Ce corps n'a pas encore été identifié. Le corps d'un homme avait déjà été retrouvé en début de journée. C'est la fin de ce flash. Une très bonne journée à notre écoute.
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4: La météo pour ce mardi 6 octobre, après dissipation des brumes, le temps sera sec, ensoleillé et très doux au nord, mais plus nuageux au sud. Les températures pour ce mardi matin, 9 degrés seulement pour Lille, 11 à Paris, 12 degrés pour Strasbourg, 12 également pour Cherbourg, 13 à Dijon, à Orléans, à Nantes et à Brest, 14 degrés pour Lyon, 17 degrés sur Toulouse, Bordeaux et Biarritz, 17 également à Marseille et Nice et 19 degrés pour Perpignan et Bastia. Et pour ce mardi après-midi, 20 degrés sur la Normandie, 21 sur les Hauts-de-France et la Bretagne, 22 degrés en région parisienne et sur le centre-Val de Loire, 23 sur le Grand Est, 23 également sur la Loire-Atlantique, 24 degrés sur les Pays de la Loire, 25 à 26 en Nouvelle-Aquitaine, 26 sur l'Occitanie, de 22 à 24 degrés le long de la Méditerranée, 24 degrés également pour la Corse.
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0: 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Il est 11h.
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3: Il est midi.

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3: Salut à tous, bienvenue, il est 13h et donc c'est l'après-midi avec Sam, votre rendez-vous musical de l'après-midi. Donc j'espère que vous allez passer un bon moment en ma compagnie. Il y a plein, pas mal de petites choses qui vont arriver durant ces 3 prochaines heures. Donc bah vous savez, hein, il va y avoir l'actu locale, des petites chroniques, l'histoire musicale en fin d'émission. Voilà, vous le savez, vous commencez à être habitué. Donc bah c'est parti, on va commencer directement cet après-midi avec un petit peu de musique. Et tout de suite pour commencer ces 3 prochaines heures, on va s'écouter un petit Christophe Maé. Avec la lune, c'est maintenant sur Vive FM.

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1: Voilà, un petit point actu pour vous. Donc sachez que du 5 octobre au 11 octobre, vous pouvez retrouver la 23e édition du Photonales au Théâtre du Chevalet, au 6 place Aristide Briand à Noyon. Et bien évidemment, comme toujours, si vous désirez toutes les informations supplémentaires, toutes celles que vous désirez, par rendez-vous directement sur le site de la ville de Noyon. Et donc tout de suite, retour à la musique.
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2: Et voilà, qu'est-ce que le temps passe vite hein, quand même quand on est bien accompagné avec de la bonne musique comme ça. Et voilà, on va continuer notre après-midi ensemble, restez bien avec moi puisque vous le savez, il y a encore pas mal de petites choses qui vont arriver par la suite. Et on va repartir tout de suite avec la musique, mais pour la prochaine musique, une petite anecdote. Tout le monde se souvient bien sûr des frérots de la Vega, voilà, qui depuis quelques temps, bien évidemment, le duo n'est plus. Voilà, donc on sait que Jérémy Frérot fait une petite carrière tout seul, en solo. Et on va s'écouter justement un morceau de son dernier album. Donc on va s'écouter Jérémy Frérot avec Frérot, c'est maintenant sur Vive FM.
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2: Et voilà, il est déjà 14h, merci d'être avec moi, on va pouvoir poursuivre notre après-midi ensemble, hein. Restez, comme vous le savez, il y a encore pas mal de petites choses qui vont arriver, il y a les chroniques qui vont pas tarder à arriver, voilà, donc on va continuer tranquillement, hein, notre après-midi ensemble, avec directement le retour à la musique, et tout de suite on va s'écouter, pour commencer cette nouvelle heure, Ariana Grande, avec At That I Made You Love Me, voilà, donc c'est tout de suite sur Vive FM.

0: Il est 14h.
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1: Voilà, un petit point actu pour vous. Donc sachez que du 5 octobre au 11 octobre, vous pouvez retrouver la 23e édition du Photonales au Théâtre du Chevalet, au 6 place Aristide Briand à Noyon. Et bien évidemment, comme toujours, si vous désirez toutes les informations supplémentaires, toutes celles que vous désirez, par rendez-vous directement sur le site de la ville de Noyon. Et donc tout de suite, retour à la musique.
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2: Et voilà, le temps passe vite, on avance tranquillement notre après-midi ensemble. J'espère que vous passez un bon moment, peu importe où que vous soyez, hein, au travail, en voiture, dans les bouchons, pourquoi pas. Voilà, donc j'espère que vous passez un bon moment en ma compagnie. Et le prochain morceau que je vais vous passer, donc c'est une artiste que nous avons reçue dans les studios Vive FM il y a quelques mois maintenant déjà. Hein, voilà, donc c'était la saison précédente. Donc cette artiste s'appelle Sandy. Voilà, il y a quelques jours, elle vient tout juste de sortir son nouvel EP. Donc on va tout de suite écouter un extrait donc d'un morceau qui porte justement le même nom que cet EP. Donc tout de suite sur Vive FM, on s'écoute Sandy avec Antidote. C'est maintenant sur Vive FM.

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2: Et voilà, il est 15h et c'est le moment de l'anecdote du jour, puisque ben, tous les jours à 15h, c'est le moment de l'anecdote du jour. Donc tout simplement, aujourd'hui, mon anecdote, c'est tout simplement, pourquoi dit-on avoir une peur bleue quand on est terrifié? Eh bien, la piste que les historiens retiennent, c'est celle de l'épidémie de 1832. Cette année-là, le choléra ravageait Paris et il donne aux malades quelque chose d'effrayant, la peau qui vire au bleu. Donc privé d'oxygène, le sang change de teinte, les lèvres, les doigts et le visage deviennent bleuâtres. Donc les médecins appellent ça la cyanose. Donc voir un proche bleuir et s'éteindre sous nos yeux, ben c'est ça glace le sang, hein, bien évidemment. Donc l'image est donc restée. La frayeur la plus violente est devenue ben une peur bleue. Voilà, maintenant vous en savez un petit peu plus sur cette expression et j'espère qu'elle vous aura plu, que je vous aurai appris quelque chose. Et donc tout de suite, on va commencer cette nouvelle heure ensemble avec le retour à la musique et moi je vous dis à tout à l'heure.
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2: Et voilà, merci de nous rejoindre sur Noyon, Compiègne, et tout le secteur noyonnais hein, sur 98.5. Soyez les bienvenus. Si vous, pour tous les autres qui étaient déjà avec moi, restez bien avec moi, parce qu'il y a encore pas mal de petites choses qui vont arriver par la suite. Voilà, donc tout de suite, on va s'écouter une petite reprise donc, de Jennifer, qui a repris une chanson de Dalida, Mourir sur scène. Donc tout de suite, on s'écoute Jennifer, Mourir sur scène, c'est maintenant sur Vive FM.

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1: Voilà, un petit point actu pour vous. Donc sachez que du 5 octobre au 11 octobre, vous pouvez retrouver la 23e édition du Photonales au Théâtre du Chevalet, au 6 Place Aristide Briand à Noyon. Et bien évidemment, comme toujours, si vous désirez toutes les informations supplémentaires, toutes celles que vous désirez, par rendez-vous directement sur le site de la ville de Noyon. Et donc tout de suite, retour à la musique.
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2: Et voilà, bah, restez bien en ma compagnie, puisque dans quelques minutes, on va prendre un petit peu de temps pour découvrir ou redécouvrir une histoire musicale. Donc chaque semaine, ça change. Ça peut être un artiste, un groupe, enfin voilà, un événement musical, la naissance d'un univers, plein de bonnes choses. Donc c'est une histoire musicale. Donc restez bien avec moi. On va découvrir ça dans quelques minutes et en attendant, retour à la musique.
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2: Et voilà, c'est le moment de notre histoire musicale, de la rubrique histoire musicale. Donc cette semaine, je vous parle de Rihanna. Alors hier, on a découvert comment Robin Fenty, une jeune fille de la Bardade, est devenue Rihanna et a décroché son premier contrat avec Tech Jam. Donc on continue notre histoire. Donc en 2005, elle sort son premier single, Pont de Replay. Le morceau mélange pop, reggae et dancehall et rencontre rapidement un énorme succès. Rihanna devient alors la nouvelle adolescente venue des Caraïbes. Son label construit beaucoup son image autour de ses origines et de cette identité insulaire. Quelques mois plus tard, sort son premier album, Music of the Sun. L'album fonctionne correctement, mais Rihanna n'est pas encore la priorité, hein, comme on pourrait dire, de Def Jam. Le label mise alors énormément sur une autre jeune artiste. Rihanna, elle, de son côté, elle continue pourtant de travailler. Finalement, lorsque cet autre artiste ne rencontre pas le succès espéré, Def Jam commence à revoir ses plans. Jay-Z, qui, comme on a parlé hier, qui venait d'être tout juste président de Def Jam, qui avait lui-même été très sceptique au départ, décide progressivement de miser davantage sur Rihanna. Et cette décision va changer sa carrière. En 2006, elle sort SOS, on se rappelle tous de ce tube, un morceau beaucoup plus pop et dansant que Pont de Replay. Le titre devient son premier numéro 1 et permet surtout à Rihanna de montrer qu'elle n'est pas simplement la chanteuse d'un tube de l'été. Elle enchaîne avec son deuxième album, A Girl Like Me, puis commence à tourner en première partie du groupe comme les Black Eyed Peas ou alors même à l'époque les Pussycat Dolls. Mais Rihanna veut changer d'image. À l'époque, elle a 19 ans et souhaite passer de l'adolescente des Caraïbes à une artiste plus mature. Et c'est à ce moment-là qu'un morceau va complètement changer sa carrière. Mais ça, on en parlera demain. Donc demain, on parlera d'un titre qu'on connaît tous, Umbrella, du troisième album de Rihanna et du moment où elle va véritablement devenir une superstar mondiale. Tout ça, on en parlera demain. Donc moi, aujourd'hui, en ce qui me concerne, il va être temps pour moi de rendre l'antenne, de laisser place au reste du programme de Vive FM. Donc vous allez retrouver plein d'autres choses, Benji pour le sport, vous allez avoir aussi pas mal d'actu. À 17h, bien évidemment, vous retrouverez Déborah et Damien et toute leur équipe de Vive l'après-midi, tout simplement. Et moi, en ce qui me concerne, il est temps pour moi de vous dire ciao. À demain 13h et d'ici là, prenez soin de vous. Allez, bye.
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0: 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Il est 16h.
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2: Vous êtes sur Vive FM et moi c'est Caro. Aujourd'hui encore, je vous ai préparé quelques idées, animations, activités pour aujourd'hui. Allez, c'est parti, direction l'agenda local. Aujourd'hui, du côté de Chauny, à la MJC, il y a des ateliers stretching à 10h, yoga 15h, Swiss Ball Pilates 19h. Sinon, après, du côté de Tracy, à l'atelier au foyer rural, j'ai un atelier peinture à l'huile et aquarelle à 14h. Je peux vous proposer également, toujours sur Tracy, un atelier gym stretching 18h30, renforcement musculaire 18h30 également, atelier choral 19h30. Sinon, après, du côté de Saint-Quentin, aujourd'hui, cet après-midi, au centre social Neuville, il y a un vestiaire social à partir de 13h30. Toujours sur Saint-Quentin, au Splendide, cet après-midi, il y a la pièce de théâtre Les Trois Petites Fugues Mathématiques à 14h15 et après 20h. Sinon, je vais vous proposer également... Qu'est-ce que je pourrais vous proposer d'autre? Eh bien, d'aller faire l'exposition à Chauny, à la médiathèque André Malraux. C'est l'exposition La Pomme dans tous ses états. Eh bien, écoutez, je pense que ça fait pas mal de choses aujourd'hui. Je vous dis belle fin de journée et à demain.
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3: Bonjour à toutes et à tous. Une carte carburant volée aux pompiers de l'Aisne, utilisée 137 fois. 22 000 euros de préjudice. Le a conduit les gendarmes jusqu'à 4 suspects, 2 majeurs et 2 mineurs de 15 ans. La carte aurait été utilisée à 137 reprises dans 14 stations-service pour ce préjudice important. Tout commence par cette vitre brisée sur ce véhicule. Lorsque le sapeur-pompier récupère le véhicule et regagne sa caserne, il ne mesure pas encore nécessairement ce qui a été dérobé à l'intérieur. Parmi les objets volés se trouvait donc cette carte de carburant. Affaire à suivre. L'un des plus vieux dossiers criminels de Saint-Quentin, rejugé en appel 14 ans après les faits. C'est un dossier en nombre par son ancienneté. Un viol dénoncé en juin 2012 dans cette ville qui va de nouveau être examiné par la justice à juin 2025 à 10 ans de réclusion criminelle. L'accusé donc a fait appel. Nettoyage, peinture, 15 bénévoles ont participé à la matinée citoyenne de Verneuil sous Coucy. C'était samedi et au nettoyage de certaines parties du bourg. Voilà une excellente initiative. Noyon, un projet de 30 nouveaux logements sociaux dans le quartier du Mont-Saint-Siméon. Le conseil municipal a voté vendredi dernier cette vente d'une surface de 4000 m² à un aménageur boulevard Champagne. Cela permettra donc de loger certaines personnes. Fin de ce flash, nous vous souhaitons une excellente journée.
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4: Bonjour, dès 10h ce matin, les premiers cortèges de lycéens se sont élancés un peu partout en France. Aux hôtels, une trentaine de manifestations sont organisées pour l'acte 3 du mouvement. Une intersyndicale de l'éducation nationale a appelé à se joindre à la mobilisation à Paris. Le rassemblement est fixé sur la place de la République à 14h. Depuis le début du mouvement, 715 policiers et gendarmes ont été blessés ainsi que 215 élèves. 10 enquêtes ont été confiées à l'IGPN. Ce matin, Édouard Geffray a annoncé avoir demandé à toutes les académies d'identifier les établissements ayant des difficultés de remplacement d'enseignants et d'apporter une réponse dans les 8 jours. Le Gard et l'Hérault placé en vigilance orange, pluie, inondation et orage à partir de 22h ce mardi. Un nouvel épisode méditerranéen va avoir lieu cette nuit sur le Languedoc avec des pluies importantes et un risque d'orage stationnaire notable. En Corrèze, une enquête préliminaire a été ouverte pour viol sur mineur en lien avec le centre départemental de l'enfance et de la famille géré par le conseil départemental. Un signalement a été effectué auprès du procureur de la République concernant des dysfonctionnements graves et répétés. La ministre déléguée au numérique, Anne Le Hénanf, a annoncé avoir signalé à la justice un site de revente de données personnelles volées dans des cyberattaques. Son nom n'a pas été révélé pour éviter toute publicité. Enfin, Moscou a été la cible d'une attaque d'une rare ampleur la nuit dernière avec 650 drones faisant au moins un mort dans la périphérie de la capitale. La plupart de ces engins ont été détruits par la défense antiaérienne, selon le maire de Moscou, Sergueï Sobyanin. C'est la fin de ce flash, une très bonne journée à notre écoute.
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5: La météo pour ce mardi 6 octobre, après dissipation des brumes, le temps sera sec, ensoleillé et très doux au nord, mais plus nuageux au sud. Les températures pour ce mardi matin, 9 degrés seulement pour Lille, 11 à Paris, 12 degrés pour Strasbourg, 12 également pour Cherbourg, 13 à Dijon, à Orléans, à Nantes et à Brest, 14 degrés pour Lyon, 17 degrés sur Toulouse, Bordeaux et Biarritz, 17 également à Marseille et Nice et 19 degrés pour Perpignan et Bastia. Et pour ce mardi après-midi, 20 degrés sur la Normandie, 21 sur les Hauts-de-France et la Bretagne, 22 degrés en région parisienne et sur le centre-val de Loire, 23 sur le Grand Est, 23 également sur la Loire-Atlantique, 24 degrés sur les Pays de la Loire, 25 à 26 en Nouvelle-Aquitaine, 26 sur l'Occitanie, de 22 à 24 degrés le long de la Méditerranée, 24 degrés également pour la Corse.
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5: C'est votre nouveau rendez-vous sur Vive FM Benji Sport pour cette saison. Merci d'être avec nous et merci de votre fidélité. Bonjour à toutes et à tous. Ici, pas de blabla, que des résultats, de l'info sportive locale et des interviews pour Benji Sport. Aujourd'hui, on chausse les crampons, on sort les baskets et pour finir, on enfourche le vélo. Puisque le week-end dernier, on a fait le tour de l'Aisne et franchement, il s'est passé beaucoup de choses. On commence par le football en Coupe de France. Il n'en restera pas pour tout le monde. Puisque du côté de Prémontré-Saint-Gobain, malheureusement, l'aventure s'arrête déjà là. Défaite 3-0. Mais attention, malgré le score, nos représentants ont livré un bon match face à une équipe de National 1. Le dernier représentant axonais qui avait brillé la saison dernière jusqu'au 8e tour face à Chantilly ne sera donc malheureusement plus de la partie cette année. Mais heureusement, il y a quand même de quoi lever les bras au ciel. Bravo à l'Affaire qui décroche sa qualification pour le 5e tour de la Coupe de France. Et surtout, on attendait ça avec impatience. L'Union Sportive de Chauny s'impose 3-1 face à Bure-Hirson. Une victoire qui fait du bien à l'Union Sportive de Chauny. Comme quoi, ce n'est pas David contre Goliath, c'est surtout David qui demande à Goliath de lui laisser le ballon. En tout cas, bravo à nos représentants axonais et rendez-vous au prochain tour pour continuer à faire briller nos couleurs bleu, azur et or. Et maintenant, on passe au basket. Et croyez-moi, le basket va bien dans l'Aisne. On commence en Pro A. La Pro Elite, le SQBB, nous a sorti un match complètement fou face à Bourg-en-Bresse. Victoire du SQBB 106 à 103. Oui, vous avez bien entendu, 209 points au total dans un palais des sports Pierre Rate complètement chaud bouillant. À ce rythme-là, ce n'était plus un match de basket, c'était presque une compétition de tir à 3 points avec option cardio. Avec cette victoire, le SQBB se retrouve 7e de Pro A juste derrière Paris. Ça commence plutôt bien. Et du côté de Chauny en basket, belle entame également pour le championnat. Victoire 80 à 70 face à Étampes devant environ 80 personnes venues encourager leurs joueurs à la salle Pierre de Coubertin. Une belle victoire à domicile et maintenant il faut confirmer à l'extérieur puisque le prochain rendez-vous c'est dimanche à Château-Thierry. Alors bravo Chauny et surtout on continue comme ça. Allez, on passe à la pédale et surtout au cyclisme. C'est Paris-Chauny qui a encore roulé fort. Et puisqu'on parle de Chauny, impossible de ne pas terminer avec cette 76e édition de la classique Paris-Chauny qui a encore attiré beaucoup de monde sur les routes axonaises avec des milliers de spectateurs venus voir passer les coureurs. Et cette année, changement de patron. C'est le Tchèque Pavel Bittner qui s'impose au sprint final et qui succède à Arnaud Delis, vainqueur l'an dernier avec l'équipe Lotto. Et justement, puisqu'on parle de Lotto, on va pas parler de boules, mais on parle bien de l'équipe Lotto qui conserve sa place sur le podium puisque Lionel Tamigno, coéquipier d'Arnaud Delis, termine deuxième derrière Pavel Bittner. Bref, ça roule vite, ça encourage fort et heureusement, personne n'a demandé à Benji de monter sur un vélo pour suivre la course. Surtout que moi, c'est un vélo sans selle. Enfin, Pavel Bittner remporte donc cette 76e édition du Paris-Chauny devant des milliers de passionnés. Encore une belle fête du vélo dans l'Aisne. Voilà, c'est tout pour cette édition de Benji Sport, du football, du basket, du vélo et surtout beaucoup de résultats. Je vous retrouve la semaine prochaine pour de nouvelles infos sportives, encore plus de

0: résultats et des interviews. Je vous laisse retrouver l'antenne de Vif FM. Je vous donne rendez-vous très bientôt pour un nouveau numéro de Benji Sport. D'ici là, faites du sport, mais doucement quand même, pensez à votre kiné. Allez, à très vite sur Vif FM.
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2: Nous sommes le 15 septembre aujourd'hui. Parlons d'un pilote de rallye hors norme qui nous a quitté un 15 septembre. Il s'agit de Colin McRae. Il a vu le jour le 5 août 1968 en plein centre de l'Écosse, dans la ville de Lanark. Si aujourd'hui encore on parle de Colin McRae, ce n'est pas seulement parce que de célèbres jeux vidéo consacrés à la course auto portent son patronyme. Non, pas du tout. Et puis d'ailleurs, généralement, quand c'est le cas, c'est que vous avez marqué les esprits ailleurs. Colin est né dans le monde de la voiture, grâce notamment à son père, Jimmy McRae, 5 fois vainqueur du championnat de Grande-Bretagne des rallyes et participant également dans sa carrière à quelques courses du championnat du monde WRC, ce même championnat que va remporter Colin en 1995 à l'âge de 27 ans, qui fera de lui le plus jeune champion du monde de l'histoire jusqu'au récent avènement du Finlandais Kalle Rovenpera à seulement 22 ans. Colin McRae goûte au circuit professionnel en 1987, il n'a même pas 19 ans, quand il participe à son premier rallye professionnel au rallye de Suède. Mais c'est véritablement au début des années 90 que McRae fera parler la gomme. En 1993, il remporte au volant de son iconique Subaru Legacy son premier rallye en Nouvelle-Zélande, mais c'est avec sa Subaru Impreza qu'il va écrire sa légende, tançant même son coéquipier chez Subaru, l'Espagnol double champion du monde, Carlos Sainz. Colin est têtu, Colin est joueur, Colin a envie de gagner. C'est ce qu'il fait en 1995 en remportant la couronne mondiale WRC avant 3 autres titres de vice-champion du monde et un total de 25 victoires en rallye dans sa carrière qu'il a poussé jusqu'en 2006. Mais lors des dernières années, l'Écossais aspirait à découvrir d'autres disciplines automobiles dans le Paris-Dakar ou au 24 Heures du Mans également. Le 15 septembre 2007, il sera une dernière fois pilote de sa destinée puisqu'il sera aux manches de son hélicoptère quand celui-ci s'écrase au sein de sa propriété en Écosse. Accompagné de 2 amis, Colin McRae et son fils décèdent dans le crash. Celui qui a rendu, je cite, « plus charmant le rallye automobile » a laissé un grand vide après sa disparition, mais son souvenir semble quant à lui bien intact. Allez, on se donne rendez-vous demain pour d'autres histoires d'un jour avec Mémoire Sport.
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2: Bonjour les amis. Aujourd'hui, je vais vous parler de Constance Mayer, une chaunoise oubliée des matinées nouvelles d'histoire et qui est devenue artiste peintre. Elle est née à Chauny le 9 mars 1774 dans une famille aisée et cultivée. Son père, heureusement, ne lui dit pas « Ma fille, la peinture, c'est très joli, mais occupe-toi donc de broderie. » Au contraire, il encourage sa vocation. Mais en cette fin du XVIIIe siècle et à l'approche de la Révolution, il est mal vu qu'une femme peigne autre chose que des fleurs ou des petits anges. Ah tiens, d'ailleurs, dans Les Femmes Savantes, Molière nous parle du rôle des femmes. Il dit « Former aux bonnes mœurs l'esprit de ses enfants, faire aller son ménage, avoir l'œil sur ses gens et régler la dépense avec économie doit être son étude et sa philosophie. Mais Constance, têtue comme un baudet chaunois, pousse les portes des ateliers et expose ses œuvres dès 1791 au Salon annuel de peinture et sculpture et décroche une médaille d'or en 1806. Elle devient la collaboratrice du peintre Pierre-Paul Prudhon, un grand maître, certes, mais qui peignait à la vitesse d'un escargot paralytique et qui avait un sens du partage des tâches très particulier. Prudhon, marié, père de 5 enfants, voit en Constance l'élève idéale, l'amie, la maîtresse de maison, l'amante et, disons-le franchement, la main qui termine ses tableaux. Elle exécute, elle peaufine, elle donne vie à ses esquisses. Résultat, certaines de ses œuvres se retrouvent attribuées au maître, comme si le talent féminin devait obligatoirement porter une signature masculine pour être crédible. Et l'histoire fait alors penser à une autre femme artiste originaire de l'Aisne, Camille Claudel. Un siècle plus tard, elle aussi se retrouvera dans l'ombre d'un homme célèbre, Auguste Rodin. Camille est son élève, sa collaboratrice, sa compagne, mais aussi une artiste à part entière. L'école des Beaux-Arts est alors encore interdite aux femmes, et certaines œuvres auxquelles elle participe portent la signature de Rodin. Deux femmes, deux artistes, deux époques. Et une même question. Comment exister artistiquement quand votre talent passe constamment derrière celui d'un autre ? Constance, elle, continue. Elle peint le rêve du bonheur en 1819. Une barque où un couple et son enfant naviguent sur le fleuve de la vie, guidés par l'amour et la fortune. Louis XVIII l'achète, le Louvre l'accueille. Pourtant, l'ombre de Prudhon plane toujours. Et lorsqu'en 1821, la femme de Prudhon décède, Constance espère le mariage. Mais il refuse et Constance se tranche la gorge avec le rasoir de l'artiste. Fin tragique d'une carrière brillante, mais amère. Et aujourd'hui, regardons le rêve du bonheur, cette barque fragile, ballottée entre amour et fortune. N'est-elle pas notre miroir ? Le bonheur, c'était pour Constance l'union, la reconnaissance, la liberté de créer sans qu'on lui vole son nom. Et peindre, créer, malgré tout, c'est déjà commencer à réaliser ce rêve.
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4: Bonjour à tous, dans l'actualité des objets connectés du jour, Apple Home Hub, que nous réserve cet écran connecté dont la sortie vient tout juste d'être repoussée. On l'attendait de pied ferme au printemps dernier, mais la contre-attaque d'Apple pour la maison connectée pointe toujours aux abonnés absents. Le Home Hub, un ambitieux écran tactile de 7 pouces sur base motorisée, serait actuellement freiné par les difficultés de développement du nouveau Siri. Un retard qui profite donc pour l'instant au Nest Hub et autres Echo Show d'Amazon. Caméra de surveillance, écran intelligent, sonnette connectée. Depuis 2 ans, Apple, qui vient de lancer l'iPhone 18, fait l'objet de rumeurs persistantes quant à la commercialisation prochaine de produits dédiés à la maison connectée. Un domaine dans lequel la marque à la pomme accuse un retard notable par rapport à la concurrence, notamment Amazon et Google, qui proposent déjà leur propre écran connecté. Après avoir longtemps misé sur le HomeKit et les HomePod pour regrouper tous les objets connectés de la maison, la marque à la pomme préparait un appareil pensé entièrement pour piloter un logis, le Home Hub. Ce dernier pourrait être lancé au printemps et certaines rumeurs évoquent un tarif aux alentours de 350

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6: Bonjour à tous. Aujourd'hui, gros plan sur Yves Régnier. Yves Régnier, on ne sait plus vraiment quel est le vrai du faux, puisque Yves Régnier, alias le commissaire Moulin, est un comédien, réalisateur et scénariste né en Suisse d'un papa français, d'une maman anglaise. Sa carrière débute dans le Comte de Monte Cristo en 1961, aux côtés de Pierre Mondy et Louis Jourdan. Malheureusement, cette prestation ne lui met pas le pied à l'étrier. Yves Régnier patiente 4 ans avant d'obtenir un rôle phare dans Belphégor. La série connaît un retentissement national. Dans les années 75-80, Yves Régnier pousse la chansonnette. Il interprète PCV, inspiré de sa rupture avec l'actrice américaine Goldie Hawn. Et en 1976, la télévision lui offre le rôle qui va assurer sa notoriété, le commissaire Moulin. La série s'arrête en 82 pour reprendre en 1989. Yves Régnier écrit et réalise certains épisodes, sa vie nourrit celle du personnage et vice-versa. Le comédien prête ses motos au personnage et le commissaire Moulin, lui, vieillit au rythme de la star tout en prenant du galon. Des seconds rôles prestigieux viennent enrichir les épisodes, parmi lesquels Véronique Jeannot, Paul Belmondo, Anthony Delon et Johnny Hallyday. En 2008, brutal clap de fin, après 33 ans de bons et loyaux services, Yves Régnier ne s'en émeut pas. Le comédien ne se sent pas pris à la gorge. Il coule des jours heureux avec son épouse Karine et diversifie son expérience au cinéma en produisant le film Les Trois Amis en 2007. Il joue aussi les doublures, la voix française, notamment de Chuck Norris et de Rick Hunter. Le 24 avril 2021, Yves Régnier meurt à l'âge de 78 ans à la suite d'un malaise cardiaque à son domicile de Neuilly-sur-Seine. Côté vie privée, Yves Régnier se marie avec Virginie. Ensemble, ils ont une fille, Samantha, né en 1974. Le couple se sépare quand il a une liaison avec l'actrice Goldie Hawn. Il a une deuxième fille, Lola, née en décembre 86, dont la maman est Hélène Zidi. En juillet 96, il épouse Karine, avec qui il a deux fils, Jules et Oscar. Le 9 février 2023, dans le magazine Paris Match, sa fille Lola révèle que son papa a une fille cachée, prénommée Christophie, née quelques mois après sa naissance. On se retrouve très vite avec d'autres infos.
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6: Bonjour à tous, dans l'actualité people du jour, on parle de d'Ingrid Chauvin, princesse maman à la tête d'une jolie tribu recomposée. Chez Ingrid Chauvin, la famille recomposée a visiblement trouvé son mode d'emploi. Maman de Tom, âgée de 10 ans, l'actrice partage désormais sa vie avec Philippe Warne et ses trois enfants, Luana, Léa et Vasco. Je les adore, ils m'appellent princesse maman, a-t-elle confié. Même complicité entre Tom et son beau-père qui a pris soin de ne jamais s'imposer. Résultat, une tribu très soudée où les étiquettes beau, demi et compagne semblent avoir été rangées au placard. On se retrouve très vite avec d'autres Actu People.
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0: 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Il est 17h.

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3: Bonjour tout le monde.
4: Coucou, c'est nous.
2: Bonjour, Déborah, Damien. Bonjour aux éditeurs.
5: Ça va, Lorraine?
2: Ça va.
3: Ça va, Lorraine?
2: Ça va, toujours.
3: Damien?
5: Bah, ça va.
3: Pour un mardi?
5: Bah, après une bonne nuit de sommeil. Hein.
3: Oui, t'en avais besoin. Hein.
5: Ouais, j'en avais besoin. Ouais, j'avais encore Aripa dans la tête.
2: C'est un autre son.
5: C'est pas ça. Bah. Je pense que c'est un son que beaucoup de papas connaissent.
3: Ah, d'accord.
5: Voilà,
3: un bon, son. On en reparlera, tu feras des chroniques là-dessus?
2: Oui.
5: Ouais, je pense. Ouais, ouais, ouais.
3: Ça sera intéressant.
5: Voilà.
3: Tout de suite sur Vive FM avec Vive l'après-midi, on va passer 2 heures tous ensemble.
5: Ouais. Ouais.
3: Voilà, il y a un programme.
5: Ouais.
3: La première heure, on va parler de quoi?
5: Eh ben, la première heure, ça va être priorité à l'agenda, mais l'agenda de demain. Mmh. Ensuite, nous aurons Mamie Claudine avec de la musique, bien sûr. Et dans la deuxième heure, on va retrouver Lorraine avec sa chronique sur
2: les Francières, l'histoire de la sucrerie.
5: Qui est à 27
2: km de Noyon.
5: 27 tout pile?
2: C'est ce qu'ils m'ont dit. Environ.
5: On enverra Lilian avec sa chronique, justement, en direction de la sucrerie. Et puis après, y aura un petit rappel de la programmation pour demain. Donc, du coup, voilà un petit peu l'agenda des 2 heures.
3: Et dans un instant, on va écouter les informations déjà.
5: Les infos de la météo et de la musico.
3: Et on revient tout de suite.
5: À tout de suite.
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6: Bonjour à toutes et à tous. Une carte carburant volée aux pompiers de l'Aisne, utilisée 137 fois, 22 000 euros de préjudice, a conduit les gendarmes jusqu'à 4 suspects, 2 majeurs et 2 mineurs de 15 ans. La carte aurait été utilisée à 137 reprises dans 14 stations-service pour ce préjudice important. Tout commence par cette vitre brisée sur ce véhicule. Lorsque le sapeur-pompier récupère le véhicule et regagne sa caserne, il ne mesure pas encore nécessairement ce qui a été dérobé à l'intérieur. Parmi les objets volés se trouvait donc cette carte de carburant. Affaire à suivre. L'un des plus vieux dossiers criminels de Saint-Quentin, rejugé en appel 14 ans après les faits. C'est un dossier hors norme par son ancienneté. Un viol dénoncé en juin 2012 dans cette ville qui va de nouveau être examiné par la justice avant 2025 à 10 ans de réclusion criminelle. L'accusé donc a fait appel. Nettoyage, peinture, 15 bénévoles ont participé à la matinée citoyenne de Verneuil sous Coucy. C'était samedi et au nettoyage de certaines parties du bourg. Voilà une excellente initiative. Noyon, un projet de 30 nouveaux logements sociaux dans le quartier du Mont-Saint-Siméon. Le conseil municipal a voté vendredi dernier cette vente d'une surface de 4000 m² à un aménageur boulevard Champagne. Cela permettra donc de loger certaines personnes. Fin de ce flash, nous vous souhaitons une excellente journée.
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7: Bonjour, dès 10h ce matin, les premiers cortèges de lycéens se sont élancés un peu partout en France. Au total, une trentaine de manifestations sont organisées pour l'acte 3 du mouvement. Une intersyndicale de l'éducation nationale a appelé à se joindre à la mobilisation à Paris. Le rassemblement est fixé sur la place de la République à 14h. Depuis le début du mouvement, 715 policiers et gendarmes ont été blessés ainsi que 215 élèves. 10 enquêtes ont été confiées à l'IGPN. Ce matin, Édouard Geffray a annoncé avoir demandé à toutes les académies d'identifier les établissements ayant des difficultés de remplacement d'enseignants et d'apporter une réponse dans les 8 jours. Le Gard et l'Hérault placés en vigilance orange, pluie, inondation et orage à partir de 22h ce mardi. Un nouvel épisode méditerranéen va avoir lieu cette nuit sur le Languedoc avec des pluies importantes et un risque d'orage stationnaire notable. En Corrèze, une enquête préliminaire a été ouverte pour viol sur mineur en lien avec le centre départemental de l'enfance et de la famille géré par le conseil départemental. Un signalement a été effectué auprès du procureur de la République concernant des dysfonctionnements graves et répétés. La ministre déléguée au numérique, Anne Le Hénaff, a annoncé avoir signalé à la justice un site de revente de données personnelles volées dans des cyberattaques. Son nom n'a pas été révélé pour éviter toute publicité. Enfin, Moscou a été la cible d'une attaque d'une rare ampleur la nuit dernière avec 650 drones faisant au moins un mort dans la périphérie de la capitale. La plupart de ces engins ont été détruits par la défense antiaérienne, selon le maire de Moscou, Sergueï Sobyanin. C'est la fin de ce flash, une très bonne journée à notre écoute.
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1: La météo pour ce mercredi 7 octobre, le temps reste variable sur une grande partie du pays avec une alternance de nuages et d'éclaircies du bassin parisien au nord-est et jusqu'au sud-est. Des pluies faibles circulent sur l'ouest et le massif central. Attention aux orages, de gros orages sont à surveiller, notamment dans le sud-est. Les températures pour ce mercredi matin, 11 degrés pour Strasbourg, 12 à Lille, 14 degrés pour Paris, 15 à Cherbourg, 16 degrés à Brest et Lyon, 17 à Bordeaux et Biarritz, 18 degrés pour Nice, Toulouse et Ajaccio. Et 20 degrés pour Marseille. Et pour ce mercredi après-midi, 16 degrés sur la Normandie et la Bretagne, 21 sur les Hauts-de-France et la région parisienne, 25 degrés sur l'Alsace, il fera 20 degrés sur la vallée du Rhône, 21 en Nouvelle-Aquitaine, 21 également sur la Côte d'Azur, 22 sur l'Occitanie et jusqu'à 27 degrés en Corse.

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3: Allez, c'est l'heure du moment, l'agenda.
4: Oui, c'est l'heure de l'agenda, bien sûr.
3: Je me suis dit, il parle pas.
5: Moi aussi, j'attendais la musique, moi j'aime bien nos jingles.
3: Ils sont bien.
5: Ils sont très très bien, très très bien. Je les préfère à cette saison qu'à la saison dernière, d'ailleurs. Petite parenthèse. Bon bah du coup, on va parler de l'agenda plutôt, hein, parce que la journée elle est passée, on va parler du mercredi.
3: La journée
5: 7
3: des enfants.
5: Octobre. Voilà, c'est le 7-7, ça fera mouche. Donc du coup, on va aller du côté de Ribémont. À Ribemont, vous avez une journée France Travail. C'est la semaine du BTP de 9h à 16h. Et c'est à 12 places du Château. À Saint-Cu, vous avez l'atelier Boutchou. Alors Saint-Cu, c'est Saint-Quentin. Un atelier Boutchou pour les 3-6 ans à l'école municipale d'Art Maurice, Quentin de la Tour, et de 9h à 10h15. Vous avez également, toujours à Saint-Quentin, un atelier découverte de la lecture avec le chien de la médiathèque. Enfin, c'est le chien. Avec le chien de la médiathèque, Guy de Maupassant, à 10h. Vous aurez aussi à l'Office du Tourisme un atelier d'Ikebana à 10h30. Plus tard dans la journée, toujours sur Saint-Quentin, vous avez les Saint-Quentin Quentin Web. C'est un gaming club rétro gaming. Et ça sera orienté sur Mario Party de 14h à 17h. Si vous voulez toujours traîner du côté de Saint-Quentin au musée des papillons, vous avez un atelier Fabrique ta coccinelle de 14h30 à 16h30. Maintenant, un peu plus proche, vous avez du côté de Trafcy au foyer rural, vous avez du Luanqi Gong de 18h à 19h. Vous retrouverez également au foyer rural plus tard vers 19h15 jusqu'à 20h30 des impressions corporelles. Et de ce côté-là, ça sera bien. Et une petite info, voilà, j'en profite tant qu'on est dans les infos. Au mois de novembre, vous allez retrouver le salon des créateurs locaux bloqué tout de suite dans votre agenda. Ça sera à Ternier. L'entrée est gratuite à la salle des arts et loisirs au 1 rue Hermant. Et ça sera le samedi et le dimanche. Salon des créateurs locaux à Ternier. Vous pouvez déjà bloquer ça dans votre agenda. Ça va être vraiment exceptionnel.
3: Oui, exactement. C'est pour ça qu'on y va.
5: Et c'est pour ça qu'on y va.
3: Du côté de Noyon ?
5: C'est parti.
3: Allez, c'est parti du côté de Noyon. N'oublie pas, cette semaine, vous avez le festival Jazz In. Ah oui. Tu connais Lorraine.
2: Ça continue.
3: Donc vous pouvez aller voir le programme directement sur la page Facebook. À Chauny, toujours l'exposition La Pomme dans tous ses états, la médiathèque André Malraux, jusqu'au 31 octobre. Vous avez également un Noyon. L'association Noyon en pleine forme. Donc faut pas oublier que le deuxième et quatrième mercredi du mois, vous avez des séances de sophrologie. Donc ça, c'est à 19h et jusqu'à 20h30 exactement. Donc il y a des intervenants comme Laurence et
5: Laurence Tant.
3: Oui, exactement. Donc c'est une salle, à la salle des ateliers du centre social Yves Guyon. Donc il faut une adhésion qui est pas
5: voilà.
3: C'est 20 euros et vous
5: 20
3: aurez...
5: euros par an.
3: Oui,
5: et
3: par
5: après,
3: an.
5: Et après vous avez un petit tarif par séance qui est une dizaine d'euros et franchement c'est dérisoire. Ça vaut le coup.
3: Exactement. Et on n'oublie pas, sur Noyon, vous avez l'exposition Quand les vivants s'en mêlent, donc avec l'association des faiseurs d'art de Noyon. Donc ça c'est jusqu'au 31 octobre et il y aura l'artiste Valène qui est mis en avant, donc ce qui sera une invitée. Vous aurez également un Noyon découvrez samedi de lire à la médiathèque du Chevalet. Donc là c'est pour partager vos lectures autour d'un café ou d'un thé. Donc ça c'est un petit moment convivial. Donc rendez-vous à 10h30. Ça sera des moments de partage. Voilà tout pour Noyon. Je vais bifurquer un tout petit peu sur ce qui se passe ce week-end. Vous aurez à Carlepont samedi au jardin de l'Oise, donc des portes ouvertes. Donc ça c'est les 10 et 11 octobre. Alors qu'est-ce que c'est? C'est un programme, au programme deux jours de portes ouvertes. Donc vous attendrez du coup des promotions exclusives, des ateliers, des animations, des jeux concours. et des lots à gagner forcément, avec des exposants locaux, avec l'Urban Pousse, le Clos Marnet et plein d'autres créateurs sur place. Voilà tout pour Carlepont. Et vous aurez également toujours l'occasion d'aller voir le festival jazz de Noyon. Voilà. Après, je sais pas si tu voulais bifurquer un petit peu sur le week-end, toi, ou on en parlera tout demain.
5: Bah, qu'est-ce qu'il y a d'intéressant ce week-end du côté de
2: Murancourt, les foulées noyonnaises, la course contre Octobre Rose, pour Octobre Rose.
3: Ah bah voilà. Ouais. Comme si vous savez pas quoi faire entre guillemets.
5: Bah, voilà.
3: Moi, je suis pas du tout course, mais pour des choses comme ça, c'est
2: exactement.
3: Très
2: il y a aussi la randonnée, Déborah.
3: Oui.
2: Tu viens avec les filles.
3: Quelle randonnée? Moi une randonnée.
2: Avec les foulées.
3: Ah ouais?
2: Oui, dimanche, tu viens.
3: Ah ouais, moi je viens. Ok. Bon, bah, Lorraine a dit je viens. Donc,
5: Bah après, samedi, si vous voulez voir un beau feu d'artifice, hein, vous pouvez aller du côté de Saint-Quentin aussi.
2: Oh, Saint-Quentin, la
3: oui,
2: cathédrale,
3: la
2: basilique.
5: Ouais, Saint-Quentin, Ornois aussi. Ornois-le-Bourg. Bon, c'est un peu plus loin, c'est vers Amiens si vous avez envie de vous balader. Mais voilà, ouais. Pourquoi pas.
0: Vous

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3: Bonjour tout le monde.
4: Coucou, c'est nous.
2: Bonjour, Déborah, Damien. Bonjour aux éditeurs.
5: Ça va, Lorraine?
2: Ça va.
3: Ça va, Lorraine?
2: Ça va, toujours.
3: Damien?
5: Bah, ça va.
3: Pour un mardi?
5: Bah, après une bonne nuit de sommeil. Hein.
3: Oui, t'en avais besoin. Hein.
5: Ouais, j'en avais besoin. Ouais, j'avais encore Aripa dans la tête.
2: C'est un autre son.
5: C'est pas ça. Je pense que c'est un son que beaucoup de papas connaissent.
3: Ah, d'accord.
5: Voilà,
3: on en reparlera, tu feras des chroniques là-dessus.
2: Oui.
5: Ouais, je pense. Ouais.
3: Ça sera intéressant.
5: Voilà.
3: Tout de suite sur Vive FM avec Vive l'après-midi. On va passer 2 heures tous ensemble.
5: Voilà.
3: Il y a un programme.
5: Ouais.
3: La première heure, on va parler de quoi?
5: La première heure, ça va être priorité à l'agenda, mais l'agenda de demain. Ensuite, nous aurons Mamie Claudine avec de la musique, bien sûr. Et dans la deuxième heure, on va retrouver Lorraine avec sa chronique sur
2: les Francières, l'histoire de la sucrerie.
5: Qui est à 27
2: km de Noyon.
5: 27 tout pile?
2: C'est ce qu'ils m'ont dit. Environ.
5: On enverra Lilian avec sa chronique, justement, en direction de la sucrerie. Et puis après, y aura un petit rappel de la programmation pour demain. Donc, du coup, voilà un petit peu l'agenda des 2 heures.
3: Et dans un instant, on va écouter les informations déjà.
5: Les infos de la météo et de la musico.
3: Et on revient tout de suite.
2: À tout de suite.
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1: Bonjour, football Ligue des Nations. Hier soir au Stade de France, longtemps mené au score et en manque d'idées, les Bleus ont finalement battu la Belgique 4-1. L'équipe de France, première du groupe 1, n'est pas encore qualifiée pour les quarts de finale car l'Italie s'est imposée 3-1 face à la Turquie au même moment. Les tricolores auront l'occasion de composter leur billet dans un peu plus d'un mois à l'occasion des retrouvailles avec la Squadra Azzurra à Milan le 12 novembre. Trois jours plus tard, ils clôtureront cette phase de poule par la réception de la Turquie à Bordeaux le 15 novembre. Deux footballeurs de l'AS Nancy Lorraine, club de Ligue 2, mis en examen et placé en détention provisoire pour viol en réunion. La plaignante âgée de 22 ans dénonce des faits commis dans la nuit du 25 au 26 septembre. Les deux hommes ont été interpellés et placés en garde à vue mercredi dernier. Ils ont été déférés au parquet vendredi dernier. Tennis de table, 5 Français étaient en lice au premier tour du China Smash de Pékin, le dernier grand smash équivalent d'un grand chelem en tennis de l'année. Ils seront 3 au deuxième tour après la qualification dimanche de Félix Lebrun et Flavien Coton, qui seront d'ailleurs opposés au deuxième tour. Alexis Lebrun les a rejoints hier alors que Simon Gauzy et Thibaut Poré se sont inclinés. Tennis, tournoi de Pékin, alors qu'il était à 3 points de la défaite contre Novak Djokovic, Daniil Medvedev a été disqualifié hier pour avoir balancé une balle dans les tribunes qui a malencontreusement heurté l'œil d'un spectateur. C'est donc le Serbe qui affrontera Alex de Minaur en finale. C'est la fin de ce Flash au Sport. Une très bonne journée à toutes et à tous.
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3: Allez, on est de retour sur Vive FM, toujours avec notre équipe.
4: Les meilleurs des meilleurs.
3: Ça va Lorraine?
5: Super, Déborah.
3: Toujours en forme?
5: Toujours.
3: Bon, c'est parfait. Je me tâte encore hein, pour la randonnée ce week-end. Parce que vu la giflette que
5: ça
3: j'ai...
5: Ça va passer très vite.
3: Ouais, je vais me doper.
4: Je vais te le déboucher ton nez.
3: Un bon plan.
5: Il va me sortir le
3: l'avant tout. Fille comme ouais, ses gosses. Non, c'est bon, moi j'aime pas.
4: Hein.
3: Traumatisme de personne au bébé. Moi je peux pas.
4: Après ils oublient.
3: Non, je m'en souviens encore. Voilà. Et moi, tu me mets pas de pipette dans mon lit.
4: Bon, allez, du coup, on va se retrouver avec déjà l'agenda. Des infos, météo, de la musique, l'agenda de demain, donc mercredi. Ensuite, on va retrouver Lorraine et ta chronique sur la sucrerie, c'est ça?
5: Exactement. Francière, l'histoire de la sucrerie.
4: À 27 km.
5: À environ 27 km. Je rectifie. À environ 27 km.
3: Ça a changé depuis tout à l'heure.
4: Environ. Il y a ton 26. On enverra Lilian pour compter les pas. Et on aura aussi la chronique de Lilian. Et puis après, on parlera de la programmation de Vive FM de demain. Voilà.
3: Et bien, restez avec nous sur Vive FM. On revient tout de suite.
4: À tout de suite.
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6: Bonjour à toutes et à tous. Une carte carburant volée aux pompiers de l'Aisne, utilisée 137 fois, 22 000 euros de préjudice, a conduit les gendarmes jusqu'à 4 suspects, 2 majeurs et 2 mineurs de 15 ans. La carte aurait été utilisée à 137 reprises dans 14 stations-service pour ce préjudice important. Tout commence par cette vitre brisée sur ce véhicule. Lorsque le sapeur-pompier récupère le véhicule et regagne sa caserne, il ne mesure pas encore nécessairement ce qui a été dérobé à l'intérieur. Parmi les objets volés se trouvait donc cette carte de carburant. Affaire à suivre. L'un des plus vieux dossiers criminels de Saint-Quentin, rejugé en appel 14 ans après les faits, c'est un dossier en nom par son ancienneté. Un viol dénoncé en juin 2012 dans cette ville qui va de nouveau être examiné par la justice avant 2025 à 10 ans de réclusion criminelle. L'accusé donc a fait appel. Nettoyage, peinture, 15 bénévoles ont participé à la matinée citoyenne de Verneuil sous Coucy. C'était samedi et au nettoyage de certaines parties du bourg. Voilà une excellente initiative. Noyons, un projet de 30 nouveaux logements sociaux dans le quartier du Mont-Saint-Siméon. Le conseil municipal a voté vendredi dernier cette vente d'une surface de 4000 m² à un aménageur boulevard Champagne. Cela permettra donc de loger certaines personnes. Fin de ce flash, nous vous souhaitons une excellente journée.
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7: Bonjour, dès 10h ce matin, les premiers cortèges de lycéens se sont élancés un peu partout en France. Au total, une trentaine de manifestations sont organisées pour l'acte 3 du mouvement. Une intersyndicale de l'éducation nationale a appelé à se joindre à la mobilisation à Paris. Le rassemblement est fixé sur la place de la République à 14h. Depuis le début du mouvement, 715 policiers et gendarmes ont été blessés ainsi que 215 élèves. 10 enquêtes ont été confiées à l'IGPN. Ce matin, Édouard Geffray a annoncé avoir demandé à toutes les académies d'identifier les établissements ayant des difficultés de remplacement d'enseignants et d'apporter une réponse dans les 8 jours. Le Gard et l'Hérault placé en vigilance orange, pluie, inondation et orage à partir de 22h ce mardi. Un nouvel épisode méditerranéen va avoir lieu cette nuit sur le Languedoc avec des pluies importantes et un risque d'orage stationnaire notable. En Corrèze, une enquête préliminaire a été ouverte pour viol sur mineur en lien avec le centre départemental de l'enfance et de la famille géré par le conseil départemental. Un signalement a été effectué auprès du procureur de la République concernant des dysfonctionnements graves et répétés. La ministre déléguée au numérique, Anne Le Hénanff, a annoncé avoir signalé à la justice un site de revente de données personnelles volées dans des cyberattaques. Son nom n'a pas été révélé pour éviter toute publicité. Enfin, Moscou a été la cible d'une attaque d'une rare ampleur la nuit dernière avec 650 drones faisant au moins un mort dans la périphérie de la capitale. La plupart de ces engins ont été détruits par la défense antiaérienne, selon le maire de Moscou, Sergueï Sobyanin. C'est la fin de ce flash, une très bonne journée à notre écoute.
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1: La météo pour ce mercredi 7 octobre, le temps reste variable sur une grande partie du pays avec une alternance de nuages et d'éclaircies du bassin parisien au nord-est et jusqu'au sud-est. Des pluies faibles circulent sur l'ouest et le massif central. Attention aux orages, de gros orages sont à surveiller, notamment dans le sud-est. Les températures pour ce mercredi matin, 11 degrés pour Strasbourg, 12 à Lille, 14 degrés pour Paris, 15 à Cherbourg, 16 degrés à Brest et Lyon, 17 à Bordeaux et Biarritz, 18 degrés pour Nice, Toulouse et Ajaccio et 20 degrés pour Marseille. Et pour ce mercredi après-midi, 16 degrés sur la Normandie et la Bretagne, 21 sur les Hauts-de-France et la région parisienne, 25 degrés sur l'Alsace, il fera 20 degrés sur la vallée du Rhône, 21 en Nouvelle-Aquitaine, 21 également sur la Côte d'Azur, 22 sur l'Occitanie et jusqu'à 27 degrés en Corse.
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0: À Ribemont, vous avez une journée France Travail. C'est la semaine du BTP de 9h à 16h et c'est à 12 places du Château. À Saint-Cu, vous avez l'atelier Bout de Chou. Alors Saint-Cu, c'est Saint-Quentin. Un atelier Bout de Chou pour les 3-6 ans à l'école municipale d'Art Maurice, Quentin de la Tour, et de 9h à 10h15. Vous avez également, toujours à Saint-Quentin, un atelier découverte de la lecture avec le chien de la médiathèque. Enfin, c'est le chien. Avec le chien de la médiathèque, Guy de Maupassant, à 10h. Vous aurez aussi à l'Office du Tourisme un atelier d'Ikebana à 10h30. Plus tard dans la journée, toujours sur Saint-Quentin, vous avez les Saint-Quentin Quentin Web. C'est un gaming club rétro gaming et ça sera orienté sur Mario Party de 14h à 17h. Si vous voulez toujours traîner du côté de Saint-Quentin au musée des papillons, vous avez un atelier fabrique ta coccinelle de 14h30 à 16h30. Maintenant, un peu plus proche, vous avez du côté de Trafcy au foyer rural, vous avez du Luanqi Gong de 18h à 19h. Vous retrouverez également au foyer rural plus tard vers 19h15 jusqu'à 20h30 des impressions corporelles. Et de ce côté-là, ça sera bien. Et une petite info, voilà, j'en profite tant qu'on est dans les infos. Au mois de novembre, vous allez retrouver le salon des créateurs locaux bloqué tout de suite dans votre agenda. Ça sera à Ternier. L'entrée est gratuite à la salle des arts et loisirs au 1 rue Herman. Et ça sera le samedi et le dimanche. Salon des créateurs locaux à Ternier. Vous pouvez déjà bloquer ça dans votre agenda. Ça va être vraiment exceptionnel.
1: Oui, exactement. C'est pour ça qu'on y va.
0: Et c'est pour ça qu'on y va.
1: Du côté de Noyon ?
0: C'est parti.
1: Allez, c'est parti du côté de Noyon. N'oublie pas, cette semaine, vous avez le festival Jack Ing, le Jazz Ing. Ah oui. Tu connais, Lorraine ?
2: Ça continue.
1: Donc, vous pouvez aller voir le programme directement sur la page Facebook. À Chauny, toujours l'exposition La Pomme dans tous ses états, la médiathèque André Malraux, jusqu'au 31 octobre. Vous avez également un Noyon. L'association Noyon en pleine forme. Donc, faut pas oublier que le deuxième et quatrième mercredi du mois, vous avez des séances de sophrologie. Donc, ça, c'est à 19h et jusqu'à 20h30 exactement. Donc, il y a des intervenants comme Laurence. Et
0: Laurence Tant.
1: Oui, exactement. Donc, c'est une salle, à la salle des ateliers du centre social Yves Guyon. Donc, il faut une adhésion qui est pas.
0: Voilà.
1: C'est 20 euros et vous
0: 20 aurez... euros par an.
1: Oui,
0: et
1: par
0: après,
1: an.
0: Et après, vous avez un petit tarif par séance qui est une dizaine d'euros. Et franchement, c'est dérisoire. Ça vaut le coup.
1: Exactement. Et on n'oublie pas, sur Noyon, vous avez l'exposition Quand les vivants s'en mêlent, donc avec l'association des faiseurs d'art de Noyon. Donc, ça, c'est jusqu'au 31 octobre et il y aura l'artiste Valène qui est mis en avant, donc ce qui sera une invitée. Vous aurez également à Noyon, découvrez samedi de lire à la médiathèque du Chevalet. Donc là, c'est pour partager vos lectures autour d'un café ou d'un thé. Donc ça, c'est un petit moment convivial. Donc rendez-vous à 10h30. Ça sera des moments de partage. Voilà tout pour Noyon. Je vais bifurquer un tout petit peu sur ce qui se passe ce week-end. Vous aurez à Carlepont samedi au jardin de l'Oise, donc des portes ouvertes. Donc ça, c'est les 10 et 11 octobre. Alors, qu'est-ce que c'est ? C'est un programme, au programme, deux jours de portes ouvertes. Donc, vous attendrez du coup des promotions exclusives, des ateliers, des animations, des jeux concours et des lots à gagner, forcément, avec des exposants locaux, avec l'Urban Pousse, le Clos Marnet et plein d'autres créateurs sur place. Voilà tout pour Carlepont. Et vous aurez également toujours l'occasion d'aller voir le festival Jazz In de Noyon. Voilà. Après, je ne sais pas si tu voulais bifurquer un petit peu sur le week-end, toi, ou on en parlera tout demain.
0: Bah, qu'est-ce qu'il y a d'intéressant ce week-end du côté de...
2: Murancourt, et les foulées noyonnaises. La course contre Octobre Rose, pour Octobre Rose.
1: Ah bah voilà. Ouais. Comme si vous ne savez pas quoi faire, entre guillemets.
0: Bah, voilà.
1: Moi, je suis pas du tout course, mais pour des choses comme ça, c'est
2: exactement.
1: Très important.
2: Il y a aussi la randonnée, Déborah.
1: Oui.
2: Tu viens avec

0: Les filles.
1: Quelle randonnée? Moi une randonnée.
0: Avec les foulées.
1: Ah ouais?
0: Oui, dimanche, tu viens.
1: Ah ouais, moi je viens. Ok. Bon, bah, Lorette a dit je viens. Donc,
2: Bah après, samedi, si vous voulez voir un beau feu d'artifice, hein, vous pouvez aller du côté de Saint-Quentin aussi.
0: Oh, Saint-Quentin, là.
1: Oui, c'est
0: cathédrale,
1: la
0: cathédrale, basilique.
2: Saint-Quentin, Ornois aussi. Ornois-le-Bourg. Bon, c'est un peu plus loin, c'est vers Amiens si vous avez envie de vous balader. Mais voilà, ouais. Pourquoi pas.
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2: Allez, vous êtes de retour dans Vive l'après-midi avec la meilleure des meilleures, des meilleures, des meilleures, des meilleures, des meilleures, des meilleures, des meilleures, des meilleures, des meilleures équipes de la bande FM. Et ça, ouais, tout ça au moins. Tout ça
0: merci
2: au moins.
0: Damien. Merci, merci.
2: Et donc, du coup, on va s'écouter l'agenda, bien sûr, l'agenda du lendemain. Mais tout de suite, on va s'écouter de la musique. Et on va s'écouter quoi, Déborah ?
1: Alors, petite dédicace pour ma fille Alissa, qui écoute beaucoup de la musique dans ma voiture. Et du coup, j'ai toute sa playlist. Et là, on va écouter un petit morceau qui s'appelle Pinky Up, sans voix du lourd. Vous laisse découvrir et puis vous me direz après la musique ce que vous en pensez. D'accord. Ok. Allez, je vous fais écouter tout ça.

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2: Ah là là, l'ambiance.
3: C'est K-pop ça? C'est la K-pop non?
2: Non, c'est Katsayei. Comment ça se dit?
3: Katsai.
2: Ouais!
3: Katsayei, je me suis bien dit. Oh, c'est très très jeune ça. C'est vraiment leur musique.
2: Voilà, c'est. Bon, après, elle prend de la musique comme ça parce qu'elle fait de la GRS avec les bleuets du Mont-Renault justement.
3: Ah, c'est bien ça.
2: Ah,
4: donc, ils font de la chartreuse aussi.
3: La chartreuse.
2: Alors, comme elle fait de la GRS, il faut trouver des musiques. Ouais. Quoi, voilà. Et là, comme elle fait du main libre, donc pas d'instrument, et du ballon, et ben du coup, pour le main libre, elle va prendre ce style de musique parce qu'elle, elle est très punching, quoi.
3: Énergique.
4: Ouais, j'ai vu, il faisait du ruban.
2: Ouais, bah ça dépend en fait le niveau, ça dépend ce qu'il recherche.
4: Il tenait le ruban, après il faisait un truc avec la main, le bâton il revenait, il repartait.
2: T'as plusieurs, t'as le ballon, t'as le cerceau, t'as les massues, voilà, t'as beaucoup d'instruments, voilà. Et le main libre, c'est ce que Alissa préfère, voilà. Bon, c'était la petite dédicace pour ma fille Alissa. Alice. Je te fais Alice. Alissa.
3: Je te fais des gros bisous.
2: Des gros bisous, Alissa. Et ben maintenant, c'est le moment de qui? De Lorraine.
3: Merci.
2: De nous vendre de Noyon cette fois-ci.
3: À environ 27 km de Noyon. Francière conserve la mémoire d'un véritable morceau de l'histoire industrielle de Noyon, son ancienne sucrerie. Elle est fondée en 1829 près de la ferme de Fresnel, dans un secteur où l'agriculture offre déjà les conditions nécessaires à la culture de la betterave. Au départ, l'établissement dispose d'environ 200 hectares cultivables, de deux chaudières et d'une machine à vapeur. Mais comment une sucrerie devient-elle un élément aussi important de la vie du village ? La production augmente rapidement. En 1849, la sucrerie produit environ 320 tonnes de sucre. En 1917, elle atteint 2200 tonnes. Après la guerre, la fameuse 14-18, l'activité continue de se moderniser.
2: C'est la date que je me souviens.
3: Et on arrive en 1956, l'usine peut traiter environ 600 tonnes de betteraves par jour. Et derrière ces chiffres, il y a quoi? Des emplois. Une cinquantaine de personnes travaillent sur le site vers 1830. Une centaine en 1848, 144 en 1842 et encore 660 en 1930. Une école est même créée en 1907. La sucrerie ne transforme pas donc seulement la betterave, elle transforme aussi la vie du village. Parce que qui dit emploi dit voilà, les familles vont se former et puis vont naître.
2: Vont acheter.
3: Ouais. Exactement. Et la dernière campagne a lieu en 1969. Récemment, la dernière campagne.
4: Érotique.
3: Oui. Et c'est vrai. Puis le site entre dans une autre histoire, celle de la conservation du patrimoine industriel. L'ensemble est protégé au titre des monuments historiques en 1999 et fait l'objet d'un travail de valorisation en 2009. Francière compte aujourd'hui 543 habitants, mais derrière les bâtiments anciens, on retrouve ainsi une époque où l'industrie sucrière structurait l'économie locale, les emplois et même la vie quotidienne. On sait que le sucre est très important, on le met un peu partout. Et en plus, la betterave, c'était vraiment pas les choses obscures qu'on a maintenant. Et voici comment une terre de France raconte la France éternelle. Donc, c'est ça l'histoire de la sucrerie de Francière. Elle a participé à la vie locale. Mais je pense qu'ils se sont retrouvés à moins d'habitants parce que, comme il n'y a plus d'activité, les gens partent naturellement.
2: Ouais, bah ouais. Après, c'est dommage. Hein, c'est comme celle d'Épeville. La sucrerie d'Épeville, fermée.
3: La ferme, exactement. Ça ferme.
2: Voilà, ça ferme. Je pense qu'on consomme. Je ne sais pas si on consomme moins de sucre ou si c'est par rapport aux betteraves.
3: C'est parce que ça vient d'ailleurs.
4: Ils exportent.
3: Exactement. C'est moins cher.
4: Et puis après, ils revendent ici plein pot.
3: C'est un centime là-bas. Donc. Rapport
2: parce que c'est vrai que j'ai eu l'occasion de parler à beaucoup de routiers, ceux qui transportent les betteraves au mois d'octobre et tout ça, et c'est vrai qu'il y en a de moins en moins, donc du coup ça fait encore de l'emploi encore en moins.
3: Oui.
2: C'est dommage. Oui. Mais bon,
3: politique.
2: C'est, ouais, voilà, on va rester là-dessus.
4: C'est comme le prix du gasoil.
3: Ah ça, je sais pas. J'imagine
4: 31 centimes le litre au Mexique.
2: Voilà, alors j'avais suggéré un discard madame l'adjointe Caroline Duquesne,
4: d'importer,
2: parce que justement maintenant qu'il y a la queue tout le temps devant la pompe à essence de monsieur comment c'est le
4: chez Total,
2: exactement. Ce garage là il a un nom, il me semble que c'est pas je sais plus
4: le garage,
2: ça va me revenir, le garage de Guiscard, voilà. J'avais suggéré de créer des places exprès parce qu'ils sont sur la route. Ils sont obligés de à chaque fois de bifurquer.
4: Ce petit garage, il est quand même très stratégique parce que si on veut aller chez ce grand groupe pétrolier, c'est Noyon. Et si on est sur l'axe, c'est ben juste avant, il est là. Et ce qui est bien, c'est que ça marche avec les points.
2: Ah non, mais tant mieux pour eux. Et justement, pour leur confort à eux et pour nous, en tant que conducteurs, et pas rester derrière la file à être bloqué parce que juste après, il y a le feu rouge. Des petites places.
4: Et par contre, moi, je suis consommateur chez eux aussi pour le pétrole. Mais en tout cas, je voudrais les saluer parce que ça fait partie des rares stations où il y a encore la fonction de pompiste qui vient mettre le pistolet dans le réservoir et qui fait le plein.
2: Et tu remarqueras, il n'y a pas de 1 euro en plus parce qu'il y a le service.
4: Non, c'est vrai.
2: Parce que souvent, tu avais 1 euro en plus parce qu'ils te servent. Yeah. Mais là, ce n'est pas marqué. Okay. Donc, ils te font le service.
4: C'est vraiment très appréciable. En tout cas, je les salue. Et puis, si vous nous écoutez et que vous allez faire le plein là-bas, dites-leur, en fait, on vous a entendu sur VFM, ils parlent de vous.
2: Réduc, apparemment, VFM 10. Comme ça, vous aurez peut-être 10% ou 10 centimes. Après, vous verrez. Vous arrangez avec eux.
4: La Réduc, c'est qu'on fait le litre de gasoil à 2,25. Voilà. Et non, ça ne change pas.
2: Allez,
4: on va parler ensuite
2: De la chronique de Lilian qui
4: revient de la sucrière.
3: Oui, on va éliminer tout ça.
2: Et puis, restez avec nous parce qu'on écoute un petit peu de musique et puis on revient tout à l'heure.
4: À tout de suite sur VFM.
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3: Vous êtes de retour sur Vive FM avec Vive l'après-midi. Tout à l'heure, on a écouté la chronique Le patrimoine de Lorraine. Et maintenant, on va s'écouter une interview, mais qui va se transformer en chroniqueur de substitution de Lilian. Ça va être Jérémy Fernandez. Bonjour Jérémy.
4: Eh, comment ça va vous? Je suis remplacé officiel de Lilian, j'ai trop de la chance.
3: Ah, le comment ça va vous? Il nous a manqué, hein.
4: Ah bah j'espère bien qu'il vous a manqué.
3: Alors là, il y a toute l'équipe qui a le smile de t'entendre au micro de Vive FM. Oui. Alors, est-ce que tu peux présenter aux auditeurs de Vive FM qui tu es?
4: Alors, bon, les chroniqueurs de Vive FM, enfin, vous me connaissez déjà, vous tous. Alors, moi, je suis Jérémy Fernandez, ancien chef de l'harmonie de Noyon, ancien professeur d'éducation musicale du Collège Notre-Dame de Noyon, ancien président du Rotaract, toujours coureur, mais plus à Noyon. Enfin, voilà, j'ai été une personnalité active de la ville de Noyon.
3: Très active.
5: Oui.
3: Damien, aurais-tu des questions à poser à Jérémy?
5: Mais moi j'ai plein de questions à poser. Bon bah déjà on sait que t'es au Mexique, parce qu'on est la seule radio à avoir cette correspondance là qui est exceptionnelle. Et est-ce que tu pourrais expliquer aux auditrices et aux auditeurs déjà ton voyage, comment ça s'est déroulé?
4: Alors, déjà, en fait, j'ai postulé en mars pour intégrer un établissement français à l'étranger, un entretien qui s'est passé en français et en espagnol. Et du coup, j'ai été recruté dans une super petite école qui s'appelle l'EFAD, donc l'école française d'Alembert et Diderot. Alors, pour les chroniqueurs de Vive FM, je précise que ce sont des philosophes français.
6: Bien sûr. Des dictionnaires.
4: Exactement. Et donc, du coup, j'ai pris mon sac à dos de rando, j'ai pris mes affaires de running, ma guitare, mon ukulélé, et j'ai atterri à Mexico. Alors là, moi, il est beaucoup plus tôt que vous. Là, c'est vive l'après-midi pour vous, mais moi, c'est plus vive le matin, on va pas se mentir.
3: Et justement, il y a combien d'heures de décalage?
4: Alors, pour l'instant, il y a 8 heures de décalage, parce que vous n'avez pas encore changé d'heure, mais dès que vous allez changer d'heure, on va passer à 9 heures, je crois. Je ne sais plus si c'est dans 7 heures ou 9 heures.
5: Non, 7 heures. 7 heures, on va reculer.
3: On recule.
5: On recule.
4: Et du coup, on n'aura plus que 7 heures de... On recule. Du coup, on n'aura plus que 7 heures de décalage. On sera plus proche.
5: Bon, et dis-moi, Jérémy, est-ce qu'il y a un petit sujet en ce moment au Mexique autour de l'indépendance?
3: Ben, on en parlera demain.
4: Exactement. Avec plaisir. J'ai le droit de revenir demain.
3: Les chroniques.
5: Moi?
4: J'ai le droit de revenir demain.
3: Aujourd'hui, on fait la présentation.
4: Je reviens demain.
3: Oui, demain, tu reviens volontiers.
4: Je suis content.
3: Non, on va parler un petit peu plus de ce qui se passe au Mexique, justement, pour nous donner envie de venir te rejoindre. Qu'est-ce qui fait qu'on vient te voir au Mexique?
4: Alors, moi, ça fait que 2 semaines que je suis là, le temps de m'installer, ce genre de choses. Mais par contre, quelque chose qui est hyper important pour moi, c'est qu'on a une image un peu dangereuse du Mexique. Faut pas se balader dans les rues la nuit. Faut toujours faire attention. C'est une image qui est complètement fausse de ce que j'ai découvert. Je me balade tout seul. Je me sens en
3: sécurité
4: vraiment, vraiment fort. Dans les métros, il y a des espaces réservés aux femmes, où il n'y a que les femmes qui ont le droit de rentrer dans certaines rames.
3: Ah oui.
4: Elles sont aussi en sécurité. Il y a vraiment énormément de choses qui sont mises en place. Et je me sens très, très, très bien dans ma nouvelle vie pour l'instant à Mexico.
3: D'accord.
5: Dis-moi, Jérémy, au Mexique, tout le monde a un grand chapeau, là, avec un poncho.
2: Ça s'appelle un sombrero, mon cher.
4: Ouais, ou alors un presse-pastèque, ça dépend de la taille.
3: Ça me donne une idée, tiens. Il y aura un moment où on fera celui qui chante le plus longtemps le Mexique.
2: Bien sûr, déjà. Jérémy, déjà, elle m'a goinfré de chamallows tout à l'heure pendant que je lisais ma chronique. Alors j'imagine bien le truc.
5: Ah, mais elle a encore des restes du week-end dernier.
3: Alors, du coup, tu as rejoint une école au Mexique. Et cette école,
4: c'est ça, c'est une école
3: pour les petites présentations, elle est grande, elle est petite, t'as combien d'élèves?
4: Alors, moi, je travaille du coup cette année de la toute petite section jusqu'à la quatrième. Donc, j'ai vraiment des élèves de tout âge. J'ai une douzaine de classes, mais avec des effectifs moins fournis pour le coup qu'en France. On est à une vingtaine d'élèves maximum par classe.
3: C'est mieux.
4: Et j'ai 55% de Français, 40% de Franco-Mexicains et 5% de gens qui viennent de partout dans le monde.
2: Okay, d'accord.
1: Super. C'est une école française, en fait.
2: Ouais.
1: Ok.
4: Exactement. D'accord. En fait, à Mexico, il y a le lycée français et nous, on est une école française à part. On appartient au réseau AEFE, qui est l'association des établissements français à l'étranger.
2: Ah, d'accord.
3: Bah, c'est super tout ça.
5: Une petite question.
3: Oui.
5: Le litre de gasoil, il est à combien au Mexique?
4: Alors, okay. C'est pas au litre. C'est au galon, je crois. Et je crois qu'on a 23 pesos le galon. Alors maintenant, c'est à toi de faire la conversion parce que moi, je suis prof de musique et pas de mathématiques.
5: Bon, un galon, je crois, c'est 4 litres.
1: I don't know. Prof de français.
5: Il me semble que ça donne 4 litres. Bon, je chercherai puis on regardera demain.
3: On vous donnera les infos demain, à même heure, justement pour ta nouvelle chronique, Jérémy.
4: Et ben avec grand plaisir, ça.
3: Et ben reste avec nous, on revient demain avec toi, même heure, même jour, même heure, hein, je veux dire. Et bien, on reparlera du Mexique et surtout sur un événement qui, en ce moment, c'est l'indépendance. Parce que Damien, il a spoilé tout à l'heure.
5: Ah oui, forcément.
3: Allez, reste avec nous, chers auditeurs, on revient tout de suite. Ça sera la fin de cette émission. Et puis, demain, il y aura d'autres chroniques avec Lorraine et toute la bande. Donc, reste avec nous sur Vive FM.
5: À tout de suite.
2: Bisous, bisous.

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13: Bonjour, football, Ligue des Nations. Hier soir au Stade de France, longtemps mené au score et en manque d'idées, les Bleus ont finalement battu la Belgique 4-1. L'équipe de France, première du groupe 1, n'est pas encore qualifiée pour les quarts de finale car l'Italie s'est imposée 3-1 face à la Turquie au même moment. Les tricolores auront l'occasion de composter leur billet dans un peu plus d'un mois à l'occasion des retrouvailles avec la Squadra Azzurra à Milan le 12 novembre. Trois jours plus tard, ils clôtureront cette phase de poule par la réception de la Turquie à Bordeaux le 15 novembre. Deux footballeurs de l'AS Nancy Lorraine, club de Ligue 2, mis en examen et placé en détention provisoire pour viol en réunion. La plaignante âgée de 22 ans dénonce des faits commis dans la nuit du 25 au 26 septembre. Les deux hommes ont été interpellés et placés en garde à vue mercredi dernier. Ils ont été déférés au parquet vendredi dernier. Tennis de table, 5 Français étaient en lice au premier tour du China Smash de Pékin, le dernier grand smash équivalent d'un grand chelem en tennis de l'année. Ils seront 3 au deuxième tour après la qualification dimanche de Félix Lebrun et Flavien Coton, qui seront d'ailleurs opposés au deuxième tour. Alexis Lebrun les a rejoints hier alors que Simon Gauzy et Thibaut Poré se sont inclinés. Tennis, tournoi de Pékin, alors qu'il était à 3 points de la défaite contre Novak Djokovic, Daniil Medvedev a été disqualifié hier pour avoir balancé une balle dans les tribunes qui a malencontreusement heurté l'œil d'un spectateur. C'est donc le Serbe qui affrontera Alex de Minaur en finale. C'est la fin de ce Flash au Sport, une très bonne journée à toutes et à tous.
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14: On est de retour, c'est bientôt l'heure de nous quitter.
15: Ouais, avant bientôt ça, 19h.
14: On va parler de la programmation de demain.
15: Alors demain, on va retrouver dès la première heure, à 7h, on va retrouver Kevin et son orchestre.
14: Oui.
15: Ensuite, On va avoir Caro avec de l'agenda. On va retrouver Benjamin avec Benji Sport. Puis après, qui sait qu'on va avoir d'autres
14: Tous les DJ de ce week-end.
15: Toute la prog.
14: La prog. Mais avant tout, c'est surtout de nous qu'on va parler.
15: Alors demain, on va retrouver donc à nouveau l'agenda. On va retrouver Mamie Claudine. On va retrouver aussi Lorraine. Et on parlera de quoi, Lorraine, demain?
0: Porquéricourt et les vignes du Noyonnais, à 3,7 km de Noyon.
15: Ça, c'est. Porquéricourt.
0: Les Porquéricourtois. Oui, j'ai du mal à le dire.
15: Porquéricourt. J'ai déjà entendu ce nom-là quelque part.
0: Oui, il y a eu le festival cet été de Porquéricourt.
15: C'est cela, oui. Bien. Ensuite, nous aurons également la partie sport avec Lilian. Et puis, on va écouter aussi pas mal de musique. Et puis, voilà, les infos, la météo et la musique encore. La musique et de la musique et de la musique et de la musique.
14: Et oui, bah, reste avec nous sur Vive FM. Mmh. On vous laisse justement avec cette fameuse musique. Je ne sais pas sur quoi vous allez tomber. Franchement, c'est aléatoire. Soit du Piaf ou soit du...
15: Franchement, si vous retombez sur Hubert Félix TFM avec ta vent porquidoclaste... Je sais pas. Là, franchement, ça serait une chance.
14: Allez, en attendant, on dit au revoir. Allez. On revient demain.
15: À demain. Bonne soirée, bon apéro. Bisous.
0: Au revoir.
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3: Allez, salut la famille, j'espère que vous allez bien. Soyez les bienvenus dans l'Interview Street. Merci à vous d'être là sur Vive FM. Il est 21h, c'est un plaisir de vous retrouver comme chaque mardi, juste après l'émission 100% rap français R&B. Voilà, c'est un plaisir de vous retrouver. Merci à vous d'être là. On sort de l'émission hors format et c'est toujours Aurel qui est avec vous pour vous proposer un hors format de nouveau avec une émission délocalisée à l'un des plus grands événements jamais organisé dans la musique et notamment dans le rap. C'est un événement pour le coup qui n'a jamais encore été organisé. C'est le record de freestyle qui est actuellement je crois de 90 ou 92 heures je crois. Et bien maintenant on va le mettre à 100 heures et c'est Pauline Regnault qui a pris cette initiative il y a quelques mois. Je crois que ça a été préparé en un temps record, hein, un an. Voilà, de toute façon Initiateur Puissance qui est avec nous va nous le confirmer ou nous le démentir. Ça va Initiateur, tu vas bien mon frérot?
4: Ça va bien Aurélien.
3: Bienvenue dans la maison, ça fait combien de temps? 4 ans qu'on se suit sur Insta?
4: C'est ça.
3: J'ai jamais eu l'occasion encore de t'avoir dans l'Interview Street. Et ben, c'est chose faite, parce que tu ouvres le bal aujourd'hui pour cette première émission qui sera diffusée en 3 ou 4 émissions, ça dépendra de combien d'artistes on aura, mais voilà, ça sera sur 3 ou 4 mardis d'affilée. Donc, installez-vous confortablement dans cette émission, mettez-vous bien dans votre fauteuil, préparez-vous à manger tranquillement, il est 21h, il est encore tôt, là, on se prépare à manger, n'est-ce pas Initiateur?
4: Yes.
3: On se prépare à manger tranquillement, petite pizza. Faites une petite commande Uber Eats, voilà, vous pensez à Aurel, petite commande Uber Eats, on se pose dans le canapé, on se pose dans le lit, voilà, on représente tout le monde ici, hein, et si vous faites la cuisine, et bien évidemment on vous représente également. Initiateur, comment vas-tu mon frérot?
4: Eh ben ça va, on est chaud là.
3: T'es chaud, t'es bouillant?
4: Ah bah ouais, avec la température ambiante.
3: Et effectivement, et déjà la température ambiante qui monte, parce qu'avec l'ambiance qu'il y a, forcément, déjà dehors les gars, il fait au moins 25-30 degrés. À l'intérieur, je pense qu'il doit faire 50 ou 60. Hein. Là, il fait très très très très chaud, en tout cas, ça c'est sûr.
4: Même voire 100 degrés.
3: Ah, c'est un truc de fou, c'est vrai qu'il fait très très très très chaud. Bon bah écoute, bienvenue à toi dans cette émission. Tu fais partie du staff, donc quel honneur de t'avoir.
4: Merci à toi et merci à Pauline surtout.
3: Merci à Pauline effectivement qui a organisé cet événement haut la main véritablement pour le coup.
4: Oui.
3: Moi je suis là depuis tout à l'heure maintenant et c'est un succès quoi, c'est un truc de fou. Hein.
4: C'est incroyable.
3: Tu peux me faire un petit retour là parce que c'est vrai que vous êtes là depuis deux jours je crois, c'est ça, depuis
4: jours,
3: mercredi.
4: Ouais. Mercredi. Ouais.
3: Voilà le petit retardataire Aurel comme d'habitude, il arrive un peu trop tard. Tu peux te raconter un petit peu ces deux jours mon frérot s'il te plaît, me donner un petit peu l'ambiance. Voilà toi, qu'est-ce que tu ressens, comment tu te sens ici?
4: Ah bah de la bonne vibes, il y a du freestyle, on est dans la maison urbaine de Paris. Que dire de plus et que dire de moins?
3: Effectivement, un freestyle Villette c'est vraiment dédié au rap uniquement.
4: Cultures urbaines.
3: Les cultures urbaines principalement et effectivement le rap, le hip-hop et plein d'autres choses. Comment s'est passée l'organisation? Moi j'aimerais bien être dans les coulisses là, tu vois.
4: Ah bah c'est simple, c'est chacun à sa place.
3: Ouais.
4: Chacun une mission, on fait un peu de turnover et ça roule.
3: Donc vous étiez 100 hein, dans l'organisation, hein, c'est ça?
4: Voilà, 100 têtes pensantes.
3: C'est énorme, t'imagines 100 cerveaux qui pensent. C'est un truc de fou.
4: C'est la beauté de l'humanité.
3: Et comment ça s'est dégoupillé? Comment est-ce que vous avez eu l'idée? Comment toi t'as eu l'envie, on va dire, de participer à ce projet? Est-ce qu'on t'a contacté? Est-ce que c'est toi qui as contacté? Comment ça s'est passé?
4: Bah c'est simple, j'ai vu le post de Pauline sur Instagram.
3: Mm-hmm.
4: Et j'ai répondu à son appel. Et nous avons répondu à son appel.
3: Effectivement, parce que j'en fais partie aussi, même si je suis pas dans l'organisation, mais je fais partie des premiers médias qui avaient des Pauline à l'époque. C'est vrai, effectivement. Grâce, on va le dire, hein, grâce à Fico. Voilà, j'avais vu sa vidéo sur YouTube où il en parlait. Et Fico, je regarde tout le temps, je regarde toujours ses petits débriefs. Il est très fort, Fico, pour débriefer toute l'actu du rap. Et forcément, des fois, c'est des pop-corn assurés, donc on kiffe regarder Fico. Et un jour, je suis tombé sur l'annonce qu'il avait faite en vidéo. Donc voilà, Fico, c'est grâce à toi, si tu m'entends, que je suis sur l'événement,
4: l'événement
3: aujourd'hui. Voilà, merci à toi, Fico. Initiateur Puissance, donc toi, tu n'es pas que organisateur co-organisateur pardon, de cet événement, tu fais aussi d'autres choses.
4: Faut pas le dire.
3: Ah, mais bien sûr que si, il faut tout dire ici, frérot. C'est la maison, tu dois me parler de toi, tu dois me faire une petite biographie, moi je vais savoir qui t'es.
4: Alors, moi, je suis l'homme de l'ombre. Tout un programme.
3: C'est-à-dire?
4: Donc, je suis auteur.
3: Ouais.
4: Auteur de textes de rap pour S7G Croco.
3: Ouais.
4: Voilà, c'est mon interprète. Et aussi, je le mets en avant sur les réseaux. Et aussi, je mets d'autres artistes en avant. Voilà, en, en, en postant, en les mettant en avant pour qu'eux aussi puissent émerger de leur artistique.
3: Effectivement, hein, c'est vrai que je te vois beaucoup mettre des stories, partager aux gens, etc., des artistes. Et continue, hein, parce que c'est très fort. Tu partages toujours des petites pépites en plus.
4: Même toi.
3: T'es un mec qui connaît. Tu connais la musique. Donc voilà, continue comme ça. Pas de podcast, tu fais pas d'émission, pas de podcast, pas de trucs comme ça?
4: Non, là je me suis mis en pause.
3: Ok, pourquoi tu fais pas?
4: Les senteurs.
3: Ah oui, par rapport aux senteurs.
4: Ah, ça m'a pris.
3: Ça prend combien de temps une organisation telle que les senteurs de rap non-stop?
4: C'est du quotidien, voilà.
3: Ouais.
4: C'est des discussions, c'est des réflexions, c'est.
3: Du matin au soir.
4: Du matin au soir. Et voilà, c'est de la pure participation.
3: Donc c'est vraiment une année limite sabbatique en fait, hein. Tu peux rien faire à côté, quoi.
4: Ah, c'est une année de travail, ouais.
3: Faut quand même se rendre compte, les gars, que senteur de rap, c'est énorme. Il y a combien, 288 artistes
4: pour
3: qui ont été bookés. C'est énorme. On se rend pas compte, mais c'est vraiment un truc de fou, quoi. Ça a commencé mercredi à 12h, c'est ça?
4: Oui.
3: Et ça finit ce dimanche, donc
4: à 16h00.
3: À 16h00.
4: En plus, 0-0. L'honneur qu'on a eu, ça a été ouvert par Fianso.
3: Oui, effectivement, j'ai entendu.
4: Merci à lui.
3: Il rentre dans le cercle, hein, évidemment, il est rentré pile poil dedans. Et je pense que les rappeurs qui sont passés après, ils ont dû se dire, oula,
4: il y a du niveau.
3: Effectivement, il y a du très très haut niveau. Donc voilà, c'est Fianso qui a ouvert le bar. On aura également Kershak en tête d'affiche.
4: Bah, à 21h là ce soir.
3: Ok, très bien. Il y aura d'autres têtes d'affiche ou
4: Oh, faut laisser un peu de suspense quand même.
3: On laisse un peu de surprise. Oui, mais l'émission, oui, elle sera diffusée quand j'ai envie de te dire, l'événement est déjà passé pour nos auditeurs.
4: Oui, mais tu vois, un peu de surprise, un peu de.
3: On en reparlera lors des prochaines émissions.
4: Voilà.
3: Effectivement, la semaine prochaine, la
4: synthèse.
3: Voilà. Donc soyez là toutes les semaines parce que fil rouge, les gros guests qui vont passer dans les senteurs du rap non-stop.
4: Ah si.
3: Et qu'on va peut-être essayer d'avoir ici.
4: Il y a eu Driver.
3: Si on a un peu de chance. Driver. Incroyable.
4: Ouais.
3: Ah franchement,
4: il y a eu Bustaflex. Il y a eu
3: Bustaflex. Vous voyez les gars, quand même les pépites qu'on a réussi à avoir dans ce.
4: Ah, c'était le suspense.
3: Tu peux le suspense. À la cool, tranquillement. Donc l'organisation, comme je te disais, ça a été fait donc avec une centaine de personnes qui ont co-organisé ce projet.
4: Voilà.
3: Combien à l'arrivée?
4: Ah non, commençons pas.
3: Commence pas.
4: Sans tête pensante.
3: Après, je pense qu'avec tous les médias,
4: mantra,
3: etc., on est 100. Hein,
4: voilà.
3: Ah, minimum. Je pense qu'on est même plus. Donc voilà. Bah, en tout cas, non, franchement, quel événement.
4: Non, mais super événement. Bah, bravo la France, la Belgique et la Suisse.
3: Ah, il y a des Belges, des Suisses, des Français.
4: Eh oui.
3: Putain, c'est un truc de fou.
4: Trois pays.
3: Au niveau de l'ambiance, comment tu l'évaluerais? Pour un tel événement.
4: Super.
3: Ouais.
4: Vraiment bonne ambiance. Tout le monde. Un seul et même objectif, voilà. La musique, la culture et senteur de rap non-stop.
3: Le public. Oh, tu viens de me faire une belle voix off là. Senteur de rap non-stop. Exactement. Le public, il est au rendez-vous?
4: Ah oui. Merci à vous.
3: Ouais.
4: Merci
3: à vous. C'est quoi à peu près les influences?
4: C'est zéro et plus.
3: Il veut pas se mouiller, hein.
4: Ah, zéro et plus.
3: Il veut pas se mouiller, Initiateur Puissance. En tout cas, Initiateur Puissance, t'es.
4: Je trouve des bonnes réponses.
3: Effectivement, c'est vrai. Non, t'es fort. Effectivement, Initiateur Puissance que vous pouvez donc retrouver sur les réseaux sociaux. Voilà, c'est ça, hein.
4: Voilà. Arrobase.
3: Ah, mais je veux que ce soit toi qui parle, frérot.
4: Arrobase Initiateur Puissance sur Instagram.
3: Okay.
4: Et Facebook.
3: Facebook également. Donc on va t'ajouter un petit peu partout. Ça se voit que t'es l'homme de l'ombre, t'es pas habitué aux interviews, toi.
4: Ah si, mais c'est difficile de parler pour quelque chose de beau.
3: Ouais. Tu préfères.
4: On préfère ne pas les gratiner, tu vois.
3: Eh ben tu sais quoi, frérot? Ça me permet de faire un petit silence et on va écouter ce qui se passe un peu sur scène. Écoute-moi ça. T'as vu? C'est quelque chose, hein. C'est vraiment quelque chose qui se passe. Ouais, c'est impressionnant. On continue encore 5-10 secondes. Allez, on y retourne. Le flow, c'est fou.
4: C'est beau front. Même si ce sont, pardon, des amateurs, ce sont des professionnels, vraiment.
3: Clairement.
4: C'est du qualitatif.
3: Et bah, de toute façon, tous ces artistes là qui sont en train de passer sur scène, vous allez les entendre hein, pour la plupart dans l'interview Street. Après, c'est vrai que ça va être dur de faire tout le monde, étant donné qu'il y a 288 artistes, donc bon, 288 interviews. Mais bah, en tout cas, on va essayer d'avoir vraiment le maximum de personnes dans cette émission. Unisateur, merci infiniment d'être passé à ce micro. Je sais que t'as beaucoup de choses à faire, donc je vais pas te prendre plus de temps, ok?
4: Bah, merci à toi, Aurélien.
3: Merci beaucoup. Merci à toi. Et bah écoute, t'écouteras le résultat de l'émission. Tu me diras ce que t'en as pensé.
4: Avec plaisir.
3: Merci beaucoup pour toi. Attends, le public évidemment. Voilà, c'est sur cette petite note de public qu'on va se quitter et qu'on va revenir dans un instant avec le ou la prochaine artiste de l'Interview Street. Peut-être Pauline, peut-être pas. On verra bien, ça c'est la surprise du chef. J'espère évidemment avoir Pauline. Elle a dit qu'elle passerait de toute façon. Je te rappelle.
4: Oui, elle a qu'une seule parole.
3: Donc elle va passer dans l'émission. Vous allez l'entendre dans tous les cas. Vous allez avoir l'honneur d'entendre la grande organisatrice Pauline Regnault qui va venir s'exprimer à mon micro ici sur la mezzanine de
4: Freestyle Villette,
3: exactement, à Paris dans le 19e arrondissement. Et pour les senteurs de rap non-stop, je vous dis, la famille, à tout de suite. Prenez soin de vous. Qu'est-ce qu'on écoute comme musique là?
4: Ah, du bon freestyle. Est-ce que je peux avoir la phrase que je dis à chaque fois, à chaque fin d'interview?
3: Bien sûr.
4: Il y a un Y entre nous.
3: Ça veut dire quoi ça?
4: Ça veut dire qu'il y a toujours un lien.
3: C'est vrai.
4: Une interconnexion.
3: Déjà sur les réseaux. Et c'est vrai qu'on a répondu en même temps sans savoir, toi et moi, qu'on allait participer à cet événement. C'est fou.
4: C'est le destin.
3: Effectivement. Qu'est-ce qu'on s'écoute là comme morceau là? Qu'est-ce que tu vas écouter là?
4: Comment ça?
3: Bah comme morceau, genre, est-ce qu'il y a un morceau là que tu veux que je diffuse?
4: Ah,
3: qu'on va s'écouter tout de suite.
4: Ah, j'aimerais bien ma chanson, mais.
3: Bah vas-y, dis-moi tout.
4: Donc S7G Croco, tout est carré.
3: S7G Croco, tout est carré. Et ben super.
4: Sur YouTube.
3: Et ben c'est maintenant, c'est dans l'Interview Street. Merci à vous d'être là, de nous écouter. C'était Initiateur Puissance à mon micro pour ouvrir le bal de cette longue et très très longue Interview Street. Merci beaucoup mon frérot, prends soin de toi. On adore les interviews sur le terrain.
4: Ah, yes.
3: Donc voilà, c'est merci aussi hein, au centre de Rap Non Stop qui m'ont accueilli chaleureusement ici. Voilà, merci à tout le monde. La famille, tout est carré maintenant, c'est dans l'Interview Street. S7 Croco. Et on revient nous dans 2-3 minutes. Dans 3 minutes, on est là, on est de retour. Merci à vous d'être là, de nous écouter sur Vive FM tous les mardis à partir de 21h, juste après votre grosse émission animée par moi-même qui s'appelle Hors Format. Et là, j'ai envie de te dire, l'Interview Street en direct des senteurs de rap non-stop, on est complètement hors format, donc on suit le thème. À tout de suite la famille et prenez soin de vous. Yeah.

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1: La famille de retour dans l'Interview Street. Merci à vous d'être là, de nous écouter sur Vive FM. D'ailleurs, je fais un petit big up là à tous ceux qui nous écoutent et qui sont sur la route. Vous voyez, les gars, vous avez les senteurs du rap non-stop dans le poste. Bah, ça fait toujours plaisir. En tout cas, merci à vous d'être là, comme à chaque émission, comme à chaque Interview Street. On est en direct des senteurs de rap non-stop. Quelque chose qui n'a jamais été fait dans le monde. C'est un record qui a été littéralement battu, pulvérisé par Pauline Regnault, qui a été notre invitée au début de cette émission. Et là, actuellement, je suis avec monsieur Relo. Coucou Relo.
2: Salut.
1: Ça va mon frérot, tu vas bien?
2: Ça va, tout va bien grâce à Dieu.
1: Oh, toi bien. Oh, d'où nous vient cet accent là?
2: Marseille. Marseille, ah,
1: un accent
2: 13e.
1: De Marseille. Évidemment, un accent de Marseille. Dans le 13e arrondissement?
2: C'est ça.
1: 13e arrondissement du département du 13. Et bah écoute, ça fait plaisir de te recevoir ici. Merci à toi de t'être arrêté à mon micro, tout simplement. T'es déjà passé ou t'es pas encore passé toi? Je sais pas.
2: Je suis déjà passé, et même pour la petite anecdote, j'étais

0: Je me rappelle qu'à l'époque, ça avait créé une certaine effervescence, qu'il y avait tout le monde. C'est Nico Bressa, Nox Mopocino, tout le monde. Et là, on va dire que le rap a changé. Et c'est une nouvelle scène qui arrive, une nouvelle scène qui a toujours aussi faim, où il y a des très bons rappeurs aussi. Et voilà, c'est juste le paysage qui a changé.
1: Donc ça avait déjà cartonné à l'époque. Et aujourd'hui, bah effectivement, on est sur du 100 heures non-stop. C'est-à-dire de mercredi, ouais c'est énorme, de mercredi à dimanche 18h. Donc franchement, c'est extraordinaire. Ils ont ouvert le bal, paraît-il, parce que moi, j'étais pas encore sur l'événement, avec Fianso.
0: Oui,
1: tu te rends compte, c'est passé après Fianso, tu te dis, waouh, wow, c'est quelque chose, c'est hein, je pense, pour les rappeurs.
0: Tu es là pour la culture, avec Rentre dans le cercle. C'est, je sais pas si on peut dire une continuité, mais en tout cas, c'est un prolongement. Mm-hmm. Parce que lui, il était sur la performance, sur le freestyle, et là, on est sur du live, donc voilà.
1: Et puis, on aura également Kershak qui sera là ce soir, il me semble que c'est 21h. Bon, Kershak, on va essayer de l'avoir dans l'interview street. On peut pas vous promettre, mais en tout cas, j'en ai parlé, et voilà, j'attends de voir si ça sera possible ou pas avec son équipe. Est-ce que tu peux me parler donc un peu de toi, un petit peu de ton parcours, Rolo, s'il te plaît?
0: Mais comme j'ai dit un peu précédemment, ça fait un moment qu'on est dans le circuit, on a sorti plusieurs projets.
1: Ouais.
0: Je me suis fait connaître sur la scène internationale avec un son qui s'appelait Marseille en vrai.
1: Ah ouais.
0: Qui il y a un peu plus de 10 ans. J'étais un peu reconnu dans ma ville, et ce titre-là m'a ouvert plusieurs portes. Et le facteur qui a complètement tout changé, c'est mon album Dieu merci, qui est sorti en 2023. Où on pouvait retrouver Akhenaton, Kenny Arcana, Souffrance, Lino d'Arsenic, Furax. Donc Shuriken, ça contient pas. Donc on avait fait un super projet, et ça m'a définitivement installé un peu plus.
1: Ouais, là, on a sorti. T'es revenu avec des sacrées têtes. Hein,
0: c'est ça, c'est en 2023, c'est ça. Et là, cette année, on a sorti Fibonacci Volume 2, qui a bien fonctionné. Et le dernier projet en date, c'était en mai. C'est les premières de mots avec mon frérot Mehdi Miklo, qui est du 13e aussi, qui est produit par Omnipro, le label de Soprano. Et voilà. Et là, on continue, on est retourné en studio, il y a les scènes, on enchaîne les scènes, et voilà, on continue.
1: Et donc, tu me parlais un petit peu de tes prémices, de tes débuts dans le rap dans les années 2010. Tu m'en parlais avant même qu'on prenne l'antenne. Tu peux me raconter un petit peu comment t'es arrivé dans le game, toi?
0: Alors, à la base, comme beaucoup de Marseillais, parce que nous, on est des quartiers nord.
1: Ouais.
0: Et à l'époque, pour se faire connaître, c'était par les guinguettes. Ce qu'on appelait des guinguettes, c'est des concerts en plein air dans les quartiers.
1: Wow.
0: Donc, c'est des concerts associatifs, mais c'est des gros concerts qui pouvaient des fois réunir entre 2000 et 3000 personnes. Donc on chantait en plein air, et là tu es obligé de faire tes gammes parce que c'était un public intransigeant, et voilà, on est passé par là, et petit à petit l'amour du rap, des ateliers écriture au début, et nous on est des vrais passionnés, c'est pour ça qu'on est encore là aujourd'hui, et on essaie de faire grandir cette musique à notre échelle pour qu'elle continue à se perpétuer en respectant les codes.
1: Effectivement, et comment tu vois la transmission, toi? Comment tu comptes transmettre cet art?
0: Il y a des personnes qui le font, donc des fois c'est des personnes qu'on voit pas à l'écran, mais pour parler des personnes qui sont un peu plus reconnues, ne serait-ce que par Fianso, Rentre dans le cercle, ça fait découvrir pas mal de personnes, ça donne accès à un exercice qui est le freestyle, qui est le live plutôt même, on va dire plus le live,
1: ouais.
0: Et c'est quelque chose qui se perd un peu, donc bravo à lui. Il y a beaucoup de...
1: C'est vrai que Fianso, c'est l'un des seuls qui reste entre guillemets dans le mood, ce que j'appelle le mood indé, c'est-à-dire le mood hors produit.
0: Oui, il continue, c'est ça qui est beau. Je trouve que c'est ça qui est beau. Mais après, il y a plusieurs personnes, tu vois, par exemple, ne serait-ce que IAM. Si on regarde depuis le début, ils ont toujours tendu la main, que ce soit d'abord FF, 3ème Meub, Psy 4.
1: De toute façon, les rappeurs à l'ancienne en général, hein, ceux qui ont commencé. Voilà. Fianso, on va dire que c'est l'un des plus récents, en tout cas, qui fait encore ça. Après, c'est vrai qu'il y en a encore qui le font, ZKR.
0: Voilà.
1: Comme Kershak aussi qui passe là ce soir. Il y en a encore qui le font.
0: Il y a plusieurs, voilà, comme j'ai souligné à IAM, parce qu'ils le font depuis toujours jusqu'à aujourd'hui.
1: Ouais.
0: Jusqu'à aujourd'hui. Et après, il y a des gens dans les ateliers d'écriture qui continuent à enseigner le rap, parce que c'est une culture, donc ils enseignent le rap. Et voilà, ça se fait chacun à son échelle. Des fois, on aimerait que ça soit un peu plus de certains, mais on va pas forcément attendre. Donc c'est toujours bien de reconnaître. Je préfère mettre des lumières sur les gens qui le font.
1: Ouais, forcément. Donc toi, tu t'estimes pas encore transmetteur?
0: Ah si, nous on fait des ateliers d'écriture.
1: Ah oui, justement, d'accord, oui, ça c'est...
0: Le projet qu'on a fait avec Armé, c'est avec Mehdi Miklo, qui est une génération en dessous de moi.
1: Ouais.
0: Donc comme l'ont fait les anciens avec moi, moi j'essaie de tendre la main. En plus c'est une super personne, donc c'est un bon rappeur surtout. Donc on a fait un projet ensemble. Et à mon échelle, ça, moi, je donne la force aux plus jeunes. Je fais des ateliers d'écriture, comme j'ai dit. Voilà, on a notre échelle, on essaie de transmettre et d'éduquer.
1: Ouais. L'évolution du rap, tu la vis comment, toi, l'évolution?

0: des styles, des gimmicks, etc.
1: Si je suis honnête, c'est un peu mi-figue, mi-raisin.
0: Ouais.
1: On va dire que c'est... comment on pourrait dire ça ? Il y a beaucoup plus de rappeurs qu'avant.
0: Ah bah oui,
1: il y a beaucoup plus de rappeurs qu'avant. Mais je trouve que trop oublie les codes du rap. Alors c'est pas pour faire l'ancien, l'arrière.
0: Non, mais t'as raison.
1: Je suis pas du tout dans ce discours-là. Mais le rap, comme la soul, comme le rock, comme le jazz, c'est une musique à des codes. Et je trouve que trop de fois ces codes ne sont pas respectés. Par contre, ça fait plaisir de voir que les jeunes commencent de plus en plus jeunes à rapper. Il y a des vrais passionnés dans ces jeunes-là.
0: Ouais.
1: Et aujourd'hui, mais à contrario, je trouve que quand on arrive à un certain stade, ben la passion pour beaucoup s'estompe et donc on édulcore ce rap-là. Mais voilà, c'est mi-figue, mi-raisin. On va pas faire non plus le rabat-joie. Là, on est dans un événement aujourd'hui qui est là pour la culture.
0: Et il n'y a que des passionnés. Hein.
1: Voilà, qui est là pour la culture. Donc, restons sur le positif, c'est le plus important.
0: Effectivement. Et justement, par rapport à tout ça, est-ce que tu trouves pas, parce que toi, tu viens de Marseille. Hein,
1: oui.
0: Le rap parisien, le rap marseillais sont des raps différents. Le rap lillois également. Enfin, toutes les villes, entre guillemets, toutes les villes ont leur rap. C'est quoi ton rap préféré, même si je sais que t'es de Marseille, donc sois impartial s'il te plaît.
1: Ah non, mais par exemple j'ai commencé, c'est simple, pour être impartial, je vais te dire avec quoi j'ai commencé.
0: Vas-y, dis-moi.
1: Mon album de chevet, c'est-à-dire jusqu'à aujourd'hui, c'est Mauvais Oeil de Lunatic.
0: Ah oui, donc, tu vois, parisien dans l'âme finalement.
1: Non, jamais, j'ai pas dit ça. J'ai dit, moi je te dis avec les albums avec quoi j'ai commencé, c'est Mauvais Oeil Lunatic,
0: ouais.
1: Arsenic et FF.
0: Okay.
1: Ça parce que moi c'est ma génération.
0: Ouais, d'accord. Bah oui. C'est la génération dans laquelle t'as grandi. Ouais.
1: Moi c'est ça. Après bien sûr il y a IAM parce que c'est les monuments, c'est les légendes. Et après moi j'écoutais énormément de rap parisien, pratiquement tout.
0: Ouais.
1: Pratiquement tout ce qui s'est passé, beaucoup du 91.
0: C'est vrai, c'était fort, hein, cynique.
1: C'était beaucoup la technique. Je trouvais que le 91 c'était vraiment la technique, les phases.
0: Technicité.
1: Que ce soit Nubie, Grodas, Cynique, Jams. Il y en avait énormément, même déjà un peu moins connus, comme Savant des Rimes, BO Digital. Ouais. Tu vois, j'en connais plein. Donc moi j'ai beaucoup écouté le parisien. Après. Moi, on va dire que comme le rap de Marseille, c'est du rap d'image, du rap qui décrit, du rap d'émotion. Ouais. Donc c'est vrai que je suis plus dans cet ADN-là, mais avec on peut dire une certaine technique parisienne, on va dire.
0: Et toi, justement, pour une personne qui ne te connaît pas, c'est quoi ton style de rap que tu fais?
1: Les gens disent de moi que c'est du rap de proximité, c'est du rap imagé, c'est du rap j'aime bien dire que c'est des livres audibles, tu vois.
0: Ouais.
1: Donc c'est beaucoup dans la description, beaucoup dans l'émotion. J'essaie vraiment de toucher aux émotions. Avec la technique, bien sûr, avec la forme quand même.
0: Forcément.
1: Mais l'idée, c'est ça. On dit que je suis du rap de proximité, du rap pour les gens. J'aime bien dire que je suis entre la carte postale et l'effet divers du JT.
0: Incroyable. Et ton style de prod, plutôt boom bap, plutôt...
1: Ben alors, moi, c'est rap. Alors, je t'avoue que le terme boom bap, c'est un nom qui me sort par les yeux.
0: Ah, t'aimes
1: pas? Parce que les gens, maintenant, ils galvaudent ce terme-là, tu vois. Mais... c'est pas.
0: On va dire que le.
1: Pour moi, en fait, c'est le BPM. Moi, je parlais de BPM. C'est du rap entre 85 et 92. Tu vois, donc c'est vrai que c'est technique, mais on va dire que c'est du rap classique, comme on appelle ça.
0: Ouais, ok, ouais. Voilà. Ouais, j'ai capté un petit peu la DA, effectivement. Est-ce que tu peux me donner tes réseaux sociaux, Relo, s'il te plaît?
1: C'est relo.officiel.
0: Ouais.
1: Sur Instagram.
0: Donc, relo.officiel.
1: Sur Instagram et sur Twitter. Et sinon, c'est Relo Marseille en vrai.
0: Relo Marseille
1: sur
0: en
1: YouTube,
0: vrai.
1: Sur YouTube, sur Facebook et autres.
0: Eh ben Marseille en vrai, c'est un de tes sons aussi.
1: C'est ça.
0: Voilà. Donc je crois que c'est le son qu'on va s'écouter maintenant sur Vive FM, ça te dit?
1: Merci.
0: Relo Marseille en vrai, les gars, c'est un de ces morceaux qui aura le plus cartonné, comme il disait tout à l'heure à l'international à Relo. Voilà. Bonne saison pour l'Olympique de Marseille, frérot.
1: Ouais, on va croiser.
0: Ça va pas être facile.
1: On va avoir besoin de force.
0: Et je vous souhaite juste de pas aller en Ligue 2 quand même, parce qu'on aime bien vous voir en Ligue 1.
1: Non, je suis pas aussi pessimiste à ce point-là, mais on va souffrir.
0: On aime bien Marseille sur les pelouses qui se font taper tous les week-ends en tant que Parisien. Tu connais déjà le classico. En tout cas, merci à toi, mon frère.
1: D'être
0: venu ici avec grand plaisir et j'espère te réavoir bientôt pour une longue interview parce que tu as l'air d'avoir beaucoup de choses à dire et moi j'ai beaucoup de choses à te demander également, donc j'espère que tu reviendras bientôt. Maintenant dans l'interview street, c'est Relo avec Marseille en vrai et nous on se retrouve dans un instant avec le ou la prochaine artiste. Merci à tous de nous écouter vraiment dans cette émission qui est totalement dédiée aux senteurs de rap non-stop. le plus gros record de rap freestyle jamais organisé dans le monde. À tout de suite sur Vive FM.
1: Au revoir,
0: merci à vous d'être là. Bisous Rolo, merci mon frérot, tu repasses ici quand tu veux.
1: Merci.
0: Ciao.

0: L'interview street de retour sur VFM. Merci beaucoup à tout le monde d'être là. Merci de nous écouter. J'espère que tout le monde va bien, notamment ceux qui travaillent là actuellement. Je sais que vous nous écoutez aussi beaucoup dans les fast-food sur VFM. Donc merci beaucoup à tous d'être là. On est en direct des senteurs de rap non-stop. Les senteurs de rap non-stop, c'est quoi? C'est un record du monde de rap et c'est quand même assez incroyable. Ça se passe à Paris, dans le 19e porte de la Villette. Donc voilà, ça s'appelle Freestyle Villette. Donc voilà, n'hésitez pas à y passer. Je suis avec T7, c'est ça?
1: Ouais, c'est ça.
0: Salut T7, ça va, tu vas bien?
1: Ça va, on est là.
0: T7, donc rappeuse, chanteuse, parisienne qui vient de Bordeaux finalement. Parle-nous un petit peu de toi, un petit peu de ce que tu fais dans la musique, quelles sont tes études, enfin, petite biographie comme ça là.
1: Ok, petite présentation. Bah, du coup, moi c'est T7, mon blaze, vrai prénom Shaima. Je fais du rap, enfin, j'écris depuis longtemps, j'ai commencé par le slam quand j'avais à peu près 10 ans.
0: Ouais.
1: J'ai continué à écrire pas mal depuis, mais là je me suis vraiment mise à fond depuis mai. En fait j'étais en prépa avant et maintenant que j'ai terminé, c'est un peu la libération, je peux m'y mettre vraiment à fond.
0: Ouais, donc t'es vraiment full dans la musique maintenant?
1: C'est ça, bah, je fais quand même des études, je suis en droit géo à la Sorbonne, mais là vraiment je donne tout.
0: À la Sorbonne?
1: Ouais.
0: Eh ben punaise. Ah ouais madame, c'est quelqu'un quand même, hein. Exceptionnel, non franchement incroyable, bravo à toi, c'est quand même d'énormes études. Et justement, ça te prend pas trop de temps? Parce que mélanger le rap et les études, c'est quand même assez compliqué, non?
1: Ouais, bah, en vrai, ça me prenait beaucoup de temps quand j'étais en prépa. Genre, j'avoue que j'avais à peine le temps de d'écrire et tout. Mais maintenant, j'ai à peu près 25 heures de cours, donc ça me permet quand même de écrire, participer au max d'open mic, à des événements trop cool comme les senteurs.
0: Bah oui, c'est énorme. Voilà. J'imagine que pour une artiste comme toi, ça doit être un honneur quand même d'être ici, non?
1: Ah bah, de ouf, surtout que c'est le début et c'était complètement imprévu en fait que je sois là.
0: Ah ouais?
1: Ouais, bah, en gros, hier, il y a un créneau qui s'est libéré. J'ai rappé à la table de Big D et ensuite c'est lui qui m'a invité à rapper aujourd'hui.
0: Putain, c'est incroyable, tu vois. Vous voyez les gars, quand on vous dit que le hip-hop c'est ça, le hip-hop c'est du partage, le rap c'est vraiment un truc de fou. À quel point c'est le partage, tu te rends compte quand même? Genre, il y a un certain monde quand même où il n'y aurait pas des choses comme ça qui se passent. Hein.
1: Ouais, c'est une dinguerie, c'est incroyable.
0: C'est une folie. Bah, c'est Big D, c'est ça?
1: C'est ça, c'est
0: bah,
1: ça.
0: On lui fait un gros big up et merci à lui de t'avoir laissé prester finalement.
1: Ouais, vraiment.
0: Donc toi, t'as déjà presté, hein, tu viens de sortir de scène. Hein.
1: Ouais, c'est ça.
0: Tu peux me raconter un petit peu l'ambiance, qu'est-ce que ça te fait d'être sur cette scène-là, avec tout ce monde devant toi là, et toute cette pression de dire je participe au plus gros record du monde de rap?
1: Bah, en vrai, c'est vrai qu'il y a une petite pression quand même, surtout qu'il y a des gros artistes, il y a des très très bons rappeurs.
0: Ouais.
1: Donc voilà, ça met un peu le stress d'être en live et tout, mais en vrai, dès qu'on commence à rapper, le stress il part parce que l'ambiance elle est tellement chaleureuse, tellement bienveillante, que ça met direct à l'aise en fait et ça hype de ouf.
0: C'est vrai que là pour le coup tu fais partie d'un bon monde, tu fais partie du monde du rap, et le monde du rap c'est vrai que ça a toujours été du partage, etc, etc.
1: Ouais, c'est ça.
0: T'as déjà des choses qui sont sorties notamment sur les plateformes YouTube, ouais. Spotify?
1: Ouais, j'ai un son qui est sorti sur toutes les plateformes qui s'appelle ouais. Pas Sympa.
0: Et ben on va le mettre dans un instant de toute façon.
1: Let's go. Et sinon après je sors un peu mes sons sur SoundCloud, mais là d'ici la fin de l'année je vais essayer d'aller taffer au studio au max et vous sortir un petit projet. Voilà.
0: Ah ouais, là ça y est, SoundCloud c'est pour les débutants là. Ça fait longtemps que t'es là maintenant. Il va falloir nous sortir du DistroKid.
1: Voilà. On passe au concret.
0: C'est ça, exactement. Des petites dates, des petits trucs prochainement où on pourra venir te voir peut-être?
1: Pas encore, mais restez branchés sur mon Insta, T7-CHA.
0: Ouais.
1: Je mettrai toutes les infos, voilà, ça vient.
0: Et donc toi, t'as grandi avec le rap, avec le R&B, t'as grandi avec quoi toi exactement? C'est quoi qui t'a inspiré le plus?
1: En vrai, pas tant que ça. J'ai grandi dans un environnement où on écoutait beaucoup de rap, voilà, collège de cité, collège de banlieue, donc j'ai quand même été pas mal bercée par ça.
0: Ouais.
1: Mais en fait, j'ai commencé par le slam, par un atelier d'écriture. Ma mère m'a inscrite quand j'avais 10 ans et c'est comme ça que j'ai commencé.
0: Ok, qui est-ce qui t'a inspiré le plus?
1: Dans le rap en général?
0: Ouais.
1: Franchement, des grands noms comme Ninho, comme Niska, qui ont un peu bercé l'enfance de tout le monde, je pense, qui est dans la culture urbaine.
0: Effectivement.
1: Des rappeuses comme Shai aussi, Chilla, Tard l'époque, voilà. Et genre, voir toute cette ambiance, toute cette énergie au rap, ça m'a trop inspiré, ouais.
0: Et donc, toi, tu rappes, mais aussi, il faut aussi mettre en lumière que tu chantes un petit peu, t'aimes bien, tu chantonnes un petit peu?
1: Un petit peu, ouais, j'aime bien, ça ajoute un truc, une petite mélo au son, c'est cool, ouais.
0: Ça ajoute un piment, effectivement.
1: Ouais.
0: Et j'ai entendu, pas d'autotune, rien, les gars, franchement, elle dead. Hein. C'est plutôt sympa. Hein,
1: merci.
0: Plutôt sympa ce que t'as fait. Tu peux nous parler un petit peu de ton enfance à Bordeaux, justement. T'es de Bordeaux, toi, c'est ça, hein,
1: ouais,
0: tu m'as
1: dit. Ouais, c'est ça, je suis de Bordeaux.
0: Donc, fais-moi un petit peu ton parcours de l'enfance jusqu'à l'adolescence, tu vois.
1: Ok, ok, parcours de vie.
0: Je puisse comprendre un petit peu qui tu es et d'où tu viens, finalement.
1: Ben, du coup, j'ai grandi en banlieue de Bordeaux, dans une ville qui s'appelle Floirac.
0: Ok, voilà. Je connais de nom.
1: Ah ouais, ok, ouais. Ok. Ben, y a une grosse salle de concert là-bas, d'ailleurs.
0: Effectivement, il y a Bègle aussi qui est pas très très loin.
1: Ouais, c'est ça, c'est juste en face.
0: T'as vu?
1: Et du coup, ouais, tu connais, hein?
0: On connaît.
1: Ça.
0: Oui. On se balade ici un peu.
1: il faut. Mais du coup, voilà, j'ai grandi là-bas avec ma maman dans notre appart, petit HLM, tranquille. J'étais au collège là-bas à Floirac et ensuite au lycée, j'ai eu la chance d'aller dans une section américaine, ce qui m'a fait un peu sortir de ma ville.
0: Hi.
1: Voilà, découvrir Bordeaux même, Bordeaux centre.
0: Ah ouais.
1: La énorme. Bourgeoisie.
0: La vraie.
1: La vraie, voilà.
0: Il y a pas. Si tu commences à allumer ton joint, c'est. Oh là là, mon dieu.
1: Ah ouais, déjà, il n'y avait pas, bon, vous le savez pas ma voix peut-être, mais je suis noire et il n'y avait pas beaucoup de Renois dans ce lycée. Je suis arrivée, j'étais là, on m'a dit, ils sont où les Noirs et les Arabes?
0: Ah ouais, putain. Et ça se passait comment justement avec les camarades? Il n'y avait pas trop de trucs
1: En vrai, ils étaient quand même très bienveillants. Juste, il y avait au début une petite différence de classe, comme vous pouvez l'imaginer. Wow. Et en vrai, on s'adapte. Hein. J'étais jeune, j'avais 13 ans, donc je me suis vite adaptée. Et en vrai, ils restaient bienveillants. Je me suis fait des amis que j'ai toujours. Donc voilà.
0: La négligence quand même des âmes de cité, c'est un truc de fou. Hein. Je pense. Bah après, je pense que toute personne qui vient de cité, même moi, je viens d'Aubervilliers, donc je pense qu'on a tous connu ça. T'as vu ma tenue négligée, t'as le jogging, frère. Voilà, on vient ici, on s'en fout. Il y a même pas de questions préparées. On pose comme ça en freestyle. C'est ça aussi, ça c'est hip hop, tu vois.
1: Ouais, c'est hip hop.
0: T'as capté. C'est grave hip hop. Tu fais que de la musique ou tu fais également de l'instru, de la compo? Bon, je sais que tu fais de l'écriture, bien sûr, tu l'as dit. Mais est-ce que tu fais de la composition d'instru?
1: Ben un peu. J'essaie de m'y mettre en fait parce que je trouve ça tellement impressionnant en fait, les beatmakers, les producteurs et tout, c'est tellement complet. Donc en vrai, j'essaie de m'y mettre, j'ai commencé sur Ableton là. Et voilà, incroyable. j'apprends.
0: Eh ben écoute, j'espère que ton apprentissage ira le plus loin possible et que dans quelques années, tu n'auras pas besoin de payer un beatmaker pour faire tes instrus.
1: Merci beaucoup, j'espère.
0: Que tu seras une très bonne artiste reconnue. T'as quel âge là?
1: Là, j'ai 18 ans.
0: Bah c'est bon, t'as tout le temps de grandir. Attends. La meuf, elle a 18 ans, les gars, il y en a, ils ont 50 ans, ils viennent seulement de connaître pour la première fois de leur vie les senteurs de rap. Tu te rends compte quand même la chance que t'as à 18 ans?
1: Ouais, j'ai trop de chance, je suis au bon moment là.
0: C'est un truc de fou, ouais, franchement, t'es bien. Et puis, je te souhaite vraiment de choper des contacts ici, tu mérites, donc voilà, le meilleur pour toi.
1: Merci,
0: je te souhaite d'aller le plus loin possible. On va s'écouter ton morceau maintenant, un pas sympa.
1: Let's go.
0: On va se l'écouter sur Vive FM. Et moi, je vous donne rendez-vous dans quelques instants pour le ou la prochaine invitée de l'émission. T7, tu reviens ici quand tu veux, t'as les clés. Quand on fera des interviews longues, si tu veux, je t'appellerai. On se fera ça un de ces quatre, ok?
1: Oh cool, merci.
0: Donc
1: beaucoup,
0: il y a des interviews longues ici, hein, tu verras, c'est quand même, on rentre plus en profondeur.
1: Okay.
0: Dans les entrailles de tout sujet. Voilà.
1: Ah, let's go, je suis prête.
0: Merci à toi, T7, c'est ça?
1: Ouais, c'est ça.
0: Je vais avoir du mal.
1: T7, T7,
0: les gars, T7.
1: Chat, si tu veux.
0: Chat, vas-y.
1: Ouais, vas-y.
0: Donc sur Insta, T7.chat, c'est ça?
1: T7-du-bas-chat.
0: Tu peux nous appeler T7?
1: T7 comme le tram, un T et un 7. Voilà.
0: Moi j'imaginais T-E-C-E-2-T-E. T'as capté?
1: On fait simple.
0: Ah oui, effectivement. Donc T7.chat, C-H.
1: Ah, voilà.
0: C H. Oui, pour un chat, pardon. Ah. Oh, non. Vraiment, il est très le mec.
1: Non, bah, écoute, y a pas de...
0: Merci à toi, tu repasses ici quand tu veux maintenant. C'est T7, pas sympa sur Vive FM.
1: Merci
0: bon courage
1: beaucoup
0: à ceux qui bossent là, tous les bosseurs de nuit là, on est ensemble, ça bouge pas la famille. Merci à vous d'être là, de nous écouter. On se retrouve dans un petit instant avec le ou la prochaine invitée dans l'Interview Street. À de suite.

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1: Allez, salut la famille, j'espère que tout le monde va bien. De retour dans l'interview Street, c'est un plaisir d'être là en direct du freestyle, Villette, dans le 19e arrondissement de Paris pour un événement des plus exceptionnels de l'année, voire même le plus exceptionnel de l'année parce que c'est littéralement un marathon. On est actuellement dans un marathon pour également pour l'interview Street. Donc vous allez avoir beaucoup de contenu ces prochains temps dans l'émission. Je suis avec un rappeur qui s'appelle Thaïs. Coucou Thaïs, comment tu vas mon frérot?
2: Coucou, c'est Daïs avec Daïs. Un D.
1: Putain, je suis un fou moi.
2: Non, t'inquiète, pardon. Ça arrive, y a pas
1: de. Allez, hop, une pénalité pour Aurel, c'est bon. Je sors de l'événement. Ça va mon frérot, tu vas bien?
2: Ça va, super.
1: Bon, je viens de comprendre que tu viens de prester toi, c'est ça?
2: C'est ça, je viens de passer là, je viens de descendre de scène tout fraîchement.
1: Ouais, donc on peut retrouver évidemment ton freestyle hein, sur la chaîne YouTube des Senteurs de Rap Non-Stop. N'hésitez pas à aller regarder là, les rediffusions de l'émission. Mm-hmm. N'hésitez pas à aller regarder les Senteurs de Rap Non-Stop tout simplement. Donc là, on entend la musique derrière, c'est franchement c'est une folie. Hein. Qu'est-ce que tu as pensé de l'ambiance, du public, de ta presta?
2: Bah, en fait, déjà, je trouve ça super et je remercie Pauline et Christelle pour cette
1: initiative.
2: Pour cette initiative et cet ouais. événement parce c'est que fou. Nous, ça nous permet de nous retrouver. Moi, ça fait plus de 15 ans que je fais du rap. C'est la première fois que je vois un truc comme ça, tu vois.
1: Ouais, c'est énorme, hein, c'est fort. Hein.
2: Les gens, ils montent de la France entière. Il y a une bonne vibe de partage. Même quand il y a les sessions, tu vas dehors, les gens, ils sont quand même en train de freestyler. Tu fais plein de connexes. Il y a une bonne vibe. Donc, franchement, je suis super content d'être là. Hein.
1: Putain, c'est une folie. Hein. Effectivement, là, on entend un petit peu l'ambiance derrière. Daïs, est-ce que tu peux te présenter un petit peu et nous dire ce que tu fais? Tu disais que ça faisait 15 ans que tu rappais. Moi, je veux tout savoir sur toi, frérot, en deux minutes.
2: Ça fait grave plaisir. Bah, écoute, Daïs, artiste. J'étais dans le label Loot School pendant des années en distrib chez Playtou. Mm-hmm. Donc j'ai sorti un EP en 2023 qui s'appelle Ésotérique Prélude. Je viens des Fougères dans le 20e arrondissement.
1: Ok.
2: Et puis voilà, je rappe depuis que j'ai 15 ans. Là, je sors des singles un peu tous les mois et tout. Et vraiment passionné de musique et on répand l'amour.
1: Donc un petit rappeur de Paname. Raconte-moi un petit peu ton enfance, ta jeunesse. Ça s'est passé comment? Bah, comment tu t'es branché avec le rap?
2: Bah, moi, j'ai grandi dans le quartier des Fougères. Déjà, il faut savoir que dans le quartier des Fougères, on est un quartier où il y a beaucoup de rap.
1: Ouais.
2: Moi, il y a Esprit Noir qui vient de chez moi. Il y a Style Fresh, il y a English, récemment même 2L. Tu vois,
1: ouais.
2: Et nous on a la culture peura, donc moi j'ai grandi avec ça dans les fêtes du quartier. En fait, souvent on faisait des cyphers où on se mettait à rapper et tout, tu vois.
1: Mm-hmm.
2: Et bah, moi en fait, ça a commencé au collège dans des premiers ateliers d'écriture. J'ai commencé à écrire, ça me plaisait. Je suis un bousier de rap, j'écoutais beaucoup de rap.
1: Ah ouais, carrément, t'as fait des machins au collège et tout.
2: Ouais. Donc moi, ça a commencé au collège et tout. Et puis j'ai participé à un festival à l'époque qui s'appelait Nos Engagements. Mm-hmm. Donc on était formé par Condo de la Clica pendant 6 mois à la scène.
1: Excellent.
2: Et donc, bah, on a fait la première partie de Will.i.am des Black Eyed Peas.
1: Oh putain, ouais, t'as pas blagué toi.
2: De ouf, c'est
1: effectivement.
2: J'avais 16 ans à ce moment-là, c'était énorme, tu vois, pour moi.
1: Ouais.
2: Donc, ouais, dis-moi.
1: Non. Mais comment tu vois le rap d'aujourd'hui, là, le rap actuel? Parce que c'est vrai que ça a changé finalement depuis le temps que toi t'es dans le rap. Donc toi, t'étais dans le rap, c'était effectivement la boom bap qui prenait un peu le, bah, qui prenait le pas, clairement.
2: Ouais.
1: Ensuite, on a eu la trap, et ensuite on a eu, bah, ce qu'on a maintenant, la drill, l'afro drill, l'afro urbain aussi, comme les gens l'appellent.
2: Ouais.
1: On a également la Jersey. Comment tu vois l'évolution du rap, là, toi?
2: Bah, moi, j'ai toujours vu l'évolution et le progrès comme quelque chose de bien.
1: Ouais.
2: Tu vois. Après, en fait, ce qui est marrant avec le rap, c'est que par exemple, si tu prends le reggae, par exemple, tous les mecs qui font du reggae, ils ont des locks et ils ont une certaine DA, une certaine dégaine qui est un plus ou moins identique, tu vois.
1: Ouais, puis le style de musique, il est pareil. Hein,
2: Ouais, mais tu vois, par exemple, même le rock, tu vois. Tu vois souvent des mecs guitare, veste en cuir, nanana.
1: Ouais,
2: c'est identifié. Le
1: ouais,
2: peura,
1: c'est grave cliché, ouais.
2: Gros, tu peux voir des mecs de cité comme des mecs avec du vernis, comme des meufs habillées comme des gars ou comme des meufs hyper féminines. Donc en fait, c'est très éclectique le rap, tu vois. Et qui dit éclectique dans le style, dit éclectique dans la musique. Et donc du coup, c'est super parce que ça avance et qu'il se passe trop de trucs et que je trouve qu'on est dans un nouvel âge d'or du rap, tu vois.
1: Ouais.
2: Mais par rapport aux codes et ceux qui sont attachés à l'authenticité du rap, c'est vrai qu'on est quand même dans un décalage. Mais après, les choses, elles sont vouées à évoluer, tu vois. Moi, je préfère que le rap évolue et que ça reste la musique numéro 1.
1: Ouais, c'est vrai que le rap est numéro 1 depuis des années maintenant.
2: Mais depuis des années, il faut qu'ils s'en rendent compte, tu vois.
1: Ouais.
2: Enfin, nous, en tout cas, plus qu'on s'en rend compte, on le vit, tu vois. Donc, ça a ses avantages et ses inconvénients. Mais personnellement, moi, dans mon placement vis-à-vis de ça, je suis hyper content, tu vois.
1: Et toi, du coup, t'as quel âge, sans indiscrétion?
2: Moi, je viens de faire 30 ans, là.
1: Ok, donc t'as pas trop connu, on va dire, l'époque où le rap était un peu négligé. Toi, t'as connu vraiment l'époque où le rap commençait à faire son heure. Parce que je voulais te poser quand même une question par rapport à ça. Et c'est vrai que, bon, on va dire que dans les années 2010, le rap n'était pas encore ce qu'il est aujourd'hui. Mm-hmm. Tu vois, c'était encore un peu négligé. On avait à la limite Skyrock, Bouscapé qui était là, mais c'était pas aussi répandu qu'aujourd'hui. Comment t'expliques l'expansion du rap, justement?
2: Bah, l'expansion du rap, de le sens, c'est, pour moi, c'est la musique de la liberté, le rap, tu vois. Mm. Aujourd'hui, tous les jeunes font ça, et c'est un vrai moyen d'expression. Donc, et surtout, c'est quelque chose qui, à la base, dénonce truc. Donc, il y a des valeurs, il y a des trucs. Donc, pour moi, il y a. Enfin, le rap, c'est nous. Et nous, on est la jeunesse, tu vois ce que je veux dire? Donc,
1: ouais, j'ai capté.
2: Pour moi, en fait, ça sonne pareil, tu vois. Et c'est ce qui explique que tout le monde fait du rap. Aujourd'hui, tu vois des meufs, elles sont caissières.
1: Ouais, c'est vrai, ouais, de ouf.
2: Tu vois ce que je veux dire?
1: Ouais. Donc c'est vrai qu'il n'y a pas de couleur, il n'y a pas de, tu vois, il y a pas de barrière, on va dire, il n'y a pas de frontière dans le rap.
2: Exactement. Donc, le truc, c'est que ça rassemble. Et donc, c'est pour ça que je pense que c'est devant. Et le truc, c'est que, en fait, tout le monde aujourd'hui peut rapper et tout le monde peut être rappeur. Ce qui n'était pas le cas dans les années 90. Mmh. Tu vois? Ou ce qui n'était pas le cas même dans mon époque, au début des années 2000.
1: Ah oui, oui, non, mais
2: moi, je viens d'une cité, si t'étais pas légitime, tu rappais pas.
1: Ah ouais, carrément.
2: Bah oui, c'était pas légitime.
1: C'était quoi légitime à l'époque?
2: Bah légitime, déjà, c'était rapper dans les temps. C'est avoir des textes qui veulent dire quelque chose. Allier le fond, la forme, tout ça. Enfin, c'est pas, tu pouvais pas rapper, mais on te prenait pas au sérieux.
1: Ouais, alors qu'aujourd'hui, t'as Ninho qui a fait l'un des plus gros couplets du rap français tout en étant décalé.
2: Exactement.
1: Voilà,
2: exactement.
1: C'est le meilleur morceau de. Voilà, la banlieue influence Paname.
2: Bien. Pour moi, la musique, c'est que la seule règle, c'est qu'il n'y a pas de règle. On peut être qui on veut et faire exactement ce qu'on veut.
1: Mmh. Ah, c'est vrai, tu t'as aussi des handicapés qui font du rap, t'as des souris muets qui font du rap aussi. Je sais pas si t'as vu la vidéo là.
2: Ouais, moi j'ai vu un mec sur un fauteuil roulant qui rappait et tout.
1: Aussi, ouais.
2: C'est bien de fou. Mais ça veut dire que même lui, il peut avoir une vision.
1: Exactement. C'est ouvert. Le rap est ouvert et c'est vrai que c'est, on va dire, un moyen de parole qui est aussi très puissant, très costaud. C'est-à-dire qu'on parlait de Molière à l'époque, mais moi aujourd'hui je parle de Médine. Tu vois ce que je veux dire?
2: Exactement. C'est les nouveaux poètes. Bah, même Aznavour le disait qu'on était les héritiers des.
1: C'est
2: des
1: exactement
2: poètes.
1: Ça. C'est clair. Bah oui, parce que faire des rimes, c'est pas tous les artistes qui peuvent le faire. C'est pas
2: bien
1: tout
2: sûr.
1: Le monde qui peut le faire.
2: Bien
1: non, le rap est un moyen d'expression très fort et moi je suis très très bien ici. Bah écoute, merci à toi en tout cas, Daïs. On vient de me faire un petit signe là, je crois. Il va falloir que tu y ailles, non?
2: Yes.
1: Il va falloir que tu y ailles. Donc merci à toi, merci beaucoup pour ta participation
2: plaisir.
1: À l'Interview Street. Je voudrais juste tes réseaux sociaux, s'il te plaît.
2: Yes. Bah moi, on peut me suivre sur Insta, c'est DaïsOff, DaïsOff.
1: Ok.
2: Et bah, partout, sur toutes les plateformes, on peut me retrouver partout. Il y a des singles qui arrivent.
1: Ouais.
2: Et on va essayer de répandre l'amour bien comme il faut.
1: Continuons. On va écouter un de tes sons là pour clôturer l'interview parce que c'est aussi le but, hein, c'est de faire connaître les artistes. Qu'est-ce que tu veux écouter là? Ton meilleur son, on va dire, le son que tu préfères.
2: Mon meilleur son, je les aime tous, mais on va dire mon son du moment que j'aime bien écouter, qui passe un peu partout et tout, c'est Sergio Tacchini.
1: Sergio Tacchini.
2: De Daïs. D-A-I-S-S, Sergio Tacchini.
1: Très très bien. Et eh ben écoute, on va s'écouter ça maintenant sur Vive FM. Merci à toi, Daïs, d'être venu. Merci beaucoup.
2: Merci
1: bon show.
2: Beaucoup.
1: Prends soin de toi, mon frère, et continue. Comme ça, hein, lâche
2: paix
1: pas.
2: À amour,
1: lâche
2: merci.
1: Pas. Paix à amour sur toi. L'interview Street, on revient dans un instant. Merci à tous et à toutes d'être à l'écoute. Tout de suite, c'est Daïs sur Vive FM et à de suite.

En vrai, j'arrête de mentir à moi-même. 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

0: La famille, merci à vous d'être là. Merci de nous écouter dans l'Interview Street en direct des senteurs de rap non-stop. On est de retour pour cette première soirée de diffusion. Je suis actuellement avec Mister Oxo. Comment il va ?
1: Comment ? Très bien, et toi ?
0: Ça va, mon frérot. Merci beaucoup. Tu me disais que tu venais donc du 5-9 et de Madrid.
1: Exactement.
0: Alors, que font le 5-9 et que font Madrid dans tout ça ? Dis-moi tout.
1: Moi, je suis originaire du 5-9.
0: Ouais.
1: Je suis allé à Madrid vraiment pour initialement le travail.
0: Ok.
1: Donc rien à voir avec le rap.
0: Ok.
1: Ça fait 10 ans que je suis là-bas, mais j'ai rien lâché niveau rap. Donc c'est pour ça que je me retrouve ici également.
0: Donc tu te retrouves au centre de rap. Donc là actuellement tu vis à Madrid.
1: Oui, actuellement. Donc,
0: ah ouais. Rap en français ou en espagnol plutôt?
1: En français, il y a un peu d'espagnol, mais je suis encore timide sur l'espagnol dans mon texte.
0: Ouais.
1: Donc ça viendra peut-être, on verra.
0: C'est un petit peu plus compliqué. Ça fait combien de temps que tu rappes?
1: Ça fait un peu plus de 10 ans maintenant.
0: Ok, 10 ans. Donc t'as vu un petit peu d'évolution. Comment tu vois le rap toi aujourd'hui là?
1: Moi je vois le rap, je suis vraiment moi l'évolution du rap.
0: Ouais.
1: J'ai vraiment pas de limite sur l'évolution du rap parce que vraiment c'est un art que j'aime bien. J'adore même carrément.
0: Ouais.
1: Donc franchement, toutes les évolutions du rap, je les ai prises et j'essaie toujours de rester actuel. C'est pour ça que je fais un peu de tout maintenant. C'est même du rap boom bap, de la trap, peu importe. Franchement, c'est vraiment la musique en premier qui me stimule, on va dire.
0: Et qu'est-ce que t'as ressenti lorsqu'on t'a recontacté pour te dire « Ah, monsieur, vous allez participer au centre de rap non-stop »
1: Moi, j'étais grave content dans la mesure où moi, j'ai vraiment suivi le processus avec les têtes pensantes, etc. Même limite le premier ou deuxième resto de Pauline.
0: Ouais.
1: J'ai vraiment suivi tout le processus et depuis le départ, je me suis dit franchement, c'est là-bas qu'il faut que je sois en 2026.
0: Et moi, j'aimerais bien que tu me racontes un peu parce que moi, je veux tout savoir. Tu connais, moi, je suis quelqu'un, j'aime trop tout savoir. Comment ça s'est passé le casting? Comment ça se passe un casting pour participer au centre de rap non-stop?
1: Alors, pour le casting, on postule et on envoie un freestyle.
0: Ouais.
1: 3 minutes.
0: Par mail et tout?
1: Par mail, exactement.
0: Ouais.
1: On poste sur YouTube en privé. Et après, on envoie à l'équipe. Et derrière, il y a tout le chemin des votes des personnes qui nous suivent. Et également, il y avait également des votes des jurys. Des jurys qui avaient été sélectionnés pour les senteurs. Donc,
0: putain, c'est fou quand même. Hein.
1: Grave.
0: Il y avait qui comme jury, tu te rappelles?
1: Je vais pas te mentir, je me rappelle pas trop.
0: Ok.
1: Mais.
0: En tout cas, ils t'ont choisi, toi.
1: Clairement.
0: Et ils t'ont choisi par rapport à quelle région? Parce que je savais que j'ai cru comprendre que c'était par région, il me semble.
1: C'est ça.
0: Toi, t'avais mis quoi? 59?
1: 59, oui. Forcément.
0: Ok. Donc, ça veut dire que tu fais partie des meilleurs du 59 déjà. Ça, c'est énorme. C'est effectivement, c'est gros. C'est gros. Combien par région de sélectionnés?
1: Dans ma région, on en avait 8.
0: Putain, c'est énorme quand même. Hein.
1: Oui, c'était vraiment beaucoup. Passé à la 7e d'ailleurs.
0: Ouais.
1: Et à vrai dire, j'ai eu une petite fanbase pas très réactive, faut pas se mentir.
0: Ouais.
1: J'attendais même pas forcément à totalement être pris.
0: Ouais.
1: Et je pense que le vote des jurys, justement, je devrais retenir leur nom. C'est pas bien.
0: C'est pas bien, mais bon, je pense qu'on te pardonnera pour cette fois. Il y a tellement de blazes ici aussi, frère. Il y a 50 heures, il y a 288. 100 heures, pas 50 heures, je raconte de la merde, moi aussi. 288 artistes qui vont participer à la scène, c'est énorme. Hein.
1: Oui.
0: On se rend pas compte, hein. Je pense que c'est juste colossal ce qu'elle a fait, Pauline. Encore une fois, on le redit ici.
1: Ouais.
0: Mais c'est, voilà, elle mérite vraiment tout notre respect, je pense. Et voilà, tout notre respect, tout simplement. Donc c'est vraiment énorme ce qui se passe ici. Écoutez-moi cette ambiance un petit peu là. Eh ouais, vous l'imaginez à la radio parce qu'on n'a pas de vidéo malheureusement pour cette émission, mais c'est pas grave. Parle-moi un petit peu de tes inspirations, frérot. Qu'est-ce qui t'inspire dans la rap, toi?
1: Ce qui m'inspire, je m'inspire pas mal de l'écriture.
0: Ouais.
1: L'écriture, comme moi, quand j'ai commencé le rap, j'ai vraiment commencé par l'écriture. Ça a vraiment été ma source d'évolution dans la musique.
0: Mmh.
1: Et après, en termes d'artistes, je pense que je peux citer Josman, Youssoupha à l'époque également. Ça a vraiment été des artistes.
0: Ah oui, ça.
1: Ouais.
0: T'as varié un petit peu, t'as fait.
1: Clairement. Ouais, ouais. Clairement.
0: Plus. Ouais, excuse-moi.
1: Non, et après, clairement, je m'inspire de ma vie, de mon évolution dans la vie, dans les connexions avec les humains, j'aime bien dire.
0: Mmh.
1: Et voilà, c'est ça qui me permet d'écrire encore jusqu'à aujourd'hui. En gros.
0: Est-ce que, bon, la question qui fâche, est-ce que tu te sers un peu de l'IA dans la musique ou pas du tout?
1: Pas du tout.
0: Pas du tout.
1: Pas du tout.
0: Comment tu vois cette arrivée, toi?
1: Moi, je suis pas trop pour l'IA, on va dire, ouais. à ce niveau-là. En tout cas, je vais préciser l'IA génératrice. Mmh. Je suis pas contre l'IA pour de l'outil, mais vraiment pour de la générer de la musique, non, je suis pas dedans du tout.
0: Ouais, bah effectivement, je peux comprendre un petit peu la réticence, effectivement. Bah écoute, merci beaucoup à toi.
1: Merci
0: beaucoup d'être passé à mon micro. Merci d'être passé dans cette émission, dans l'Interview Street. Avant de partir, j'aimerais que tu me donnes tes réseaux sociaux déjà.
1: D'accord. Moi, c'est Oxo Doris, donc O-X-O. Et ouais. plus loin, D-O-R-I-S, comme le poisson dans Nemo.
0: Ouais.
1: Et sur toutes les plateformes, en réalité, sur tous les réseaux sociaux également. Le O, le X sur TikTok. Sinon, c'est tout.
0: Trop bien. Et il y a un son que tu aimerais t'écouter en particulier dans un petit instant ?
1: On pourrait s'écouter un morceau qui s'appelle Possible.
0: Possible. Oui. Ok, possible. Bah écoute, on va se le faire dans un petit instant. Mais juste avant de terminer cette interview, j'aimerais que tu me racontes un petit peu ton parcours de vie, frérot.
1: Mon parcours de vie ?
0: Ouais.
1: Alors, moi je suis né au Cameroun.
0: Ouais.
1: Donc je suis arrivé en France à l'âge de 8-9 ans. J'allais sur mes 9 ans en France. Ouais. J'ai atterri directement dans le 5-9, justement.
0: Ah ouais, cache.
1: Clairement, cache dans le froid.
0: Normalement, c'est pas tu te dis, Zarma, je fais un passage dans le sud ou à Paris ou...
1: C'est pas moi qui choisis à cet âge-là. Non, c'est pas moi. Là, ouais. C'est la mère qui choisit. Donc on va dans le 5-9.
0: Dans le moins 20 degrés en hiver, alors que tu pars du Cameroun où il n'y a pas d'hiver.
1: C'est clair.
0: C'est une dinguerie quand même.
1: C'est clair.
0: Ouais.
1: Et après, dans l'évolution, on a fait les études, on a fait des cours.
0: T'as fait quoi comme études ?
1: J'ai fait une étude en STAPS.
0: C'est quoi ?
1: C'est science et. C'est pour le sport,
0: okay,
1: je
0: ne
1: me rappelle plus vraiment des lettres. Mais et par la suite, j'ai également passé un diplôme de professeur de judo. Donc de base, moi, je suis judoka également.
0: C'est incroyable, truc de ouf.
1: Et après, tout simplement, après ça, j'ai trouvé un travail en Espagne. C'est pour ça que j'ai décalé directement à Madrid. J'ai saisi l'opportunité et ça m'a permis d'apprendre une langue, d'évoluer également sur ma musique, de découvrir de nouvelles sonorités, etc. etc. Et voilà.
0: Ah ouais, parce qu'on le rappelle, il est tout le temps en vacances finalement, ce monsieur, toute l'année, il est en vacances de janvier à janvier finalement.
1: presque.
0: C'est top. C'est comment le climat là-bas, parce que moi je suis jamais allé, hein, personnellement. Donc ça m'intéresse de savoir un petit peu.
1: Été très chaud.
0: Ouais.
1: Très très chaud, sec, pas de vent. Tout le contraire d'un quart.
0: Ah, quelle horreur.
1: Et sinon, printemps, automne, c'est très bien. L'hiver, très froid le soir. On a vraiment les deux extrêmes, on va dire, en été et en hiver.
0: Ah ouais,
1: on a un peu les températures. Mais l'été, il faut être accroché, quoi. Il faut vraiment être accroché. En tout cas, à Madrid.
0: C'est technique. Bah, ouais. C'est vrai que les Espagnols, ils dorment l'après-midi.
1: C'est ça. Je comprends pourquoi.
0: Comment t'as fait pour t'adapter en tant que Français là-bas? Parce que c'est vrai que c'est un autre mode de vie, carrément. C'est pas loin de chez nous. Hein. On n'a même pas 1000 km de l'Espagne. Et pourtant, le mode de vie est totalement différent. C'est-à-dire qu'eux, ils travaillent le matin et ils travaillent le soir, mais ils dorment l'après-midi.
1: C'est ça. Plus ou moins, on va dire que justement, le fait de ne pas travailler l'après-midi, c'est pour éviter ces fortes chaleurs. Ouais. Généralement, donc je m'adapte, on va dire, je m'adapte pas vraiment, on va dire heureusement qu'il y a la clim de temps en temps, plutôt. Et sinon, on supporte, on reste au frais. Moi, je vais pas trop au soleil, sinon je vais attraper un mal de crâne ou autre chose. Donc, non, on reste au frais, on se préserve un peu pendant les fortes chaleurs et après, on sort plus le soir, comme il fait un peu plus frais en été, on va dire.
0: Ouais, bah écoute. Ouais. Eh ben écoute, je te dirai pas à la Madrid parce que je suis pour le Paris Saint-Germain.
1: Ah.
0: Mais t'es pour qui toi ?
1: Je suis pour le LOSC.
0: Ah,
1: le 5-9, clairement.
0: C'est quand même une dinguerie. Il y a des Lillois qui sont pour Madrid et il y a des Madridins qui sont pour le LOSC. Bah écoute.
1: Après, je suis aussi Madrid en vrai. Hein.
0: Ouais, bah oui, forcément. Real ou Atlético ?
1: Real.
0: Ah, Real. Forcément. Forcément, le Real qui est en grande difficulté en ce moment, mais on espère qu'ils vont vite s'en relever parce que c'est vrai que le jeu du Real, c'est quand même une autre planète. Hein. Franchement, c'est une autre planète. Donc voilà. Frérot, merci beaucoup. Merci infiniment d'être passé par cette émission. On va s'écouter ton morceau. C'est quoi que tu m'avais demandé déjà ?
1: Possible.
0: Possible. Ouais. Et ben, écoute, on va s'écouter ton morceau. Des scènes de prévu, des trucs de prévu prochainement, non ?
1: Pour l'instant, non. Donc, si des personnes m'écoutent, n'hésitez pas à me programmer. Moi, je suis prêt.
0: Et ben, écoute, t'es prêt à venir en France même ?
1: Oui, clairement. Je l'ai fait aujourd'hui. Donc, clairement, je peux revenir en France.
0: C'est un truc de fou.
1: À tout moment.
0: C'est ça, les passionnés. Vous voyez, les gars, le mec, il a quitté son taf probablement hier pour venir aujourd'hui ici à 8 heures de route, 9 heures de route pour putain, c'est un truc de fou quoi. C'est ça les vrais passionnés. Donc les gars, vraiment, un effort, bouquez-le, payez-le, enfin je sais pas, faites quelque chose qui est très fort. En tout cas, merci beaucoup mon frérot.
1: Merci m'avoir
0: reçu. Merci d'être passé par cette émission. Tu repasses ici quand tu veux pour une émission longue.
1: Avec
0: bon,
1: plaisir.
0: Tu feras pas 9 heures de route que pour moi, hein, j'espère.
1: On peut.
0: Tu repasses ici quand tu veux, frérot, t'es le bienvenu. Je te filerai l'adresse du studio, etc. Merci beaucoup de ton passage dans cette émission et à ce micro. Merci de m'avoir transmis ta passion également. Nous sur Vive FM, les gars, on se retrouve dans un court instant et tout de suite c'est possible. Et on revient dans un instant, dans 3 minutes sur Vive FM. Merci à tout le monde d'être là et de nous écouter. On arrive. Allez, à tout de suite.

0: La famille de retour dans l'Interview Street. Merci à vous d'être là, de nous écouter sur Vive FM. Merci beaucoup. On est actuellement au Freestyle Villette dans le 19e arrondissement. Et je suis actuellement avec un grand monument du rap français qui s'appelle Kondo. Coucou Kondo.
1: Salut, ça va?
0: Ça va et toi mon frérot, tu vas bien?
1: Ouais, écoute, merci Aurel d'être venu et puis de couvrir cet événement.
0: Avec grand plaisir. Et franchement, c'est une dinguerie. Moi, tu sais, je suis quelqu'un, j'ai toujours travaillé dans ce milieu-là, le milieu un peu indépendant et tout. Et là, je reconnais vraiment les traces du hip-hop. Et qu'est-ce que j'aime, mon Dieu, mais c'est un truc de fou.
1: Ouais, ouais.
0: Ça
1: sent bon le hip-hop.
0: Ça me ressemble. Exactement, t'as capté. Ça sent très très bon le hip-hop. Bon, Kondo, fais-moi une petite présentation de toi. Dis-moi qui tu es d'abord. Avant de commencer de parler de l'événement, je voudrais que tu me parles de toi déjà.
1: Moi,
0: qu'on sache qui t'es exactement.
1: Kondo, K-O-H-N-D-O, 30 ans de rap. Je viens de l'école de Boulogne à la base.
0: Ouais.
1: Je fais partie des gens qui ont aidé à la construction d'artistes comme Booba, comme les Lunatics, comme la Clica, parce que je suis cofondateur de la Clica.
0: Ouais.
1: Là, pour la nouvelle génération, des gens comme Nekfeu, l'entourage, ça fait aussi partie des gens voilà, avec qui j'ai pu collaborer, à qui j'ai pu apporter des outils pour que, j'ai envie de dire, ils avancent aussi dans ce qu'ils sont. Et qui,
0: ouais.
1: Enfin voilà, c'est plein d'échanges. Là, récemment, j'étais coach nouvelle école sur la saison 1.
0: Et ben.
1: Voilà, je suis premier professeur de rap en France. Pour ne dire que ça, je suis romancier. J'ai 7 albums à mon actif et je suis ravi d'être là.
0: 7 albums donc 100% rap. Et écoute, ravi de te recevoir, mon frérot, parce que je vais avoir plein de questions à te poser, des questions intéressantes. Voilà, on va essayer de faire le plus intéressant possible en tout cas. Ma première question va évidemment, on va parler de cet événement. Donc toi, tu vas participer, il me semble, dans quelques heures maintenant.
1: Yes.
0: Voilà, parce que je vous rappelle que l'émission est enregistrée, hein, évidemment. L'édition a eu lieu du 2 au 6 septembre et c'était vraiment 100 heures non-stop. C'est là où c'est impressionnant, frérot. Est-ce qu'en 30 ans de carrière, tu as déjà vu un événement pareil?
1: Non, franchement, c'était inimaginable. Honnêtement, je crois que Pauline, elle a matérialisé un rêve qui se fait en général, tu vois, un peu tard autour d'une table. Et on est là, on se dit, mais imagine si tous les gens qui font du rap et tout se réunissaient et qu'on faisait un grand freestyle.
0: Wow.
1: On se dirait, oh, pas possible. Et bien, elle l'a fait. Et quand je vois les interactions, la bonne énergie qu'il y a, comment les gens ici se respectent, je suis hyper agréablement surpris. Et donc tous ceux qui peuvent donner de la force à cet événement là et tous les gens, vraiment je fais un gros big up à tous les gens qui ont organisé cet événement.
0: Ouais, Christelle, Pauline notamment,
1: très, très,
0: et puis toutes les autres personnes, hein.
1: Ouais.
0: Donc je crois qu'il y a eu 100 personnes qui ont organisé l'événement, c'est
1: ouais.
0: énorme. C'est pour ça que ça s'appelait les 100 têtes pensantes à la base.
1: Ouais.
0: Parce qu'on était sans cerveau à réfléchir à cet événement.
1: Et ben, bravo à vous.
0: Et c'est vrai que c'est une dinguerie. Bon, moi j'ai pas vraiment participé à la réflexion.
1: Mais t'es là, en tout cas, t'es là pour donner de la force, t'es là pour donner
0: de la couverture. Et voilà, si on peut donner un peu de force à l'événement, parce que Pauline, ce qu'elle a fait, c'est vrai que c'est juste exceptionnel, c'est du jamais vu, je crois, même en Europe.
1: Non, c'est vraiment, tu vois, et puis cette idée de s'attaquer au Guinness du plus long freestyle, en fait, voilà, je crois que c'est à une dimension qui normalement qui est pas à hauteur d'une personne, qui est à l'hauteur de grosses sociétés, de grosses entreprises.
0: Mmh.
1: Et ça, c'est vraiment l'énergie qu'on aime dans le hip-hop, c'est tout part d'un rêve et quand on veut, on peut. Et à la fin, tu vois, l'équipe, elles n'étaient pas nombreuses, tu vois, à démarrer. Et aujourd'hui, elles ont fait un boulot que je trouve vraiment extraordinaire.
0: Et rappelons aussi qu'il y a 15 ans maintenant, Pauline avait organisé également les 50 heures de rap non-stop.
1: Ouais,
0: hein, donc elle n'en est pas sur coup d'essai, c'est excellent.
1: À l'époque, ouais, sur la radio où elle travaillait, et c'était déjà fort.
0: Non, c'est énorme. C'est énorme. Et puis maintenant, ça se fait carrément en public, comme ça. Allez hop, devant tout le monde, venez nous regarder, venez nous écouter. Qu'est-ce que tu penses justement du public? Genre, c'est quel genre de public qu'il y a dans l'événement là?
1: C'est des amoureux de rap.
0: Mmh.
1: Parce que le hip-hop, c'est pas que le rap. C'est la danse, c'est le DJing, c'est le beatmaking, c'est le graffiti, le beatbox, tout ça.
0: Ouais.
1: Et j'ai envie de dire que là, tu vois, c'est vrai qu'on en parle peut-être pas assez, mais les DJ sont à l'honneur. Pas assez à mon goût. Le rap est à l'honneur, mais quand même, sans les DJ qu'il y a derrière, sans les beatmakers qu'il y a derrière, il n'y a pas cette grande fête du rap. Là, c'est vraiment particulier, c'est une grande fête du rap, quoi.
0: Oui, puis là c'est pas des ordinateurs, hein. C'est vraiment un DJ qui est là, qui fait les prods.
1: Le public
0: et tout,
1: qui vient, franchement, c'est des gens qui aiment. Tu vois, voilà, moi j'adore écouter les flows, j'adore écouter les textes, des choses comme ça. Et je suis là parce que je sais que je vais me régaler.
0: Vas-y, on va faire quelques secondes de silence, histoire d'entendre un petit peu ce qui se passe, tu vois. Écoutez-moi ça, les gars. Ah, c'est une folie, hein, frérot, c'est une folie. Hein. C'est une folie folle, hein, ce qui se passe. Donc, vraiment, l'événement, il est exceptionnel. Moi, je voulais que tu me donnes un petit peu ton avis. 30 ans de rap, tu me dis ?
1: Ouais.
0: 30 ans de rap, donc, je pense que t'en as vu passer.
1: Ouais, bien sûr.
0: T'en avais passé. Qu'est-ce que tu penses de l'évolution de la boom bap vers la trap vers l'afrobeat, vers la drill, vers la jersey, etc. C'est pas exceptionnel quand même le rap.
1: Mais en fait, faut juste comprendre que en fait, y a rien qui meurt. En fait, je veux dire que la boom bap, enfin, déjà on dit la boom bap ou le boom bap. Moi, pour moi, c'est le boom bap, c'est le boom et le bap. Tu vois.
0: Exactement.
1: Donc, je veux dire, le boom bap est toujours là. En fait, pour moi, le boom bap, c'est le roots, c'est comme le reggae, le roots du reggae. Tu vois ce que je veux dire?
0: Ouais, bien sûr.
1: Donc, pour moi,
0: c'est les temps principaux, on va dire.
1: Tout est rap. Et ce qui est fort, c'est qu'on a une culture maintenant et donc il y a des styles. Et tous ces styles-là ne font que évoluer. Chaque personne ramène sa petite pierre à l'édifice. Mmh. Et au fond, bah, tu vois, tout à l'heure, quand je vais prendre le micro, bah, tu m'entendras sur du boom bap, tu m'entendras sur de la trap, tu m'entendras sur de la drill. Ouais. Et après, j'ai envie de dire, j'ai mes domaines de prédilection. Moi, mon queutru, c'est vraiment le boom bap. J'adore ça.
0: Okay.
1: Et voilà. Et sur tous les autres styles, bah, je m'amuse bien. Mais c'est, voilà, chaque personne développe son karaté, quoi.
0: Et moi, j'ai vu, enfin, en tout cas, de ce que tu m'as dit, que tu avais fait la saison 1, pardon, de Nouvelle École.
1: Ouais,
0: en que j'avais trouvé pour le coup exceptionnel, hein, avec la victoire de Fresh à l'époque. Enfin, franchement, c'était une saison incroyable. Tu ressentais des vraies émotions, en fait. Etc.
1: C'est les fondations, c'est toujours la même chose. C'est assez particulier le moment où tu aides à bâtir.
0: Ouais.
1: Et puis voilà, je trouvais que c'était une bonne idée, effectivement, de pouvoir accompagner les artistes dans la prise de mic, dans le travail sur la respiration, le travail sur les voix et tout. C'était une belle expérience.
0: Coulisses. Moi, je voudrais que tu me racontes un petit peu comment c'est passé ce tournage. Lorsque toi, tu y étais tout au long ou
1: Non, moi, je suis arrivé sur les demi-finalistes. Et,
0: ah
1: puis,
0: ouais, okay.
1: Et puis, soyons clairs, il y avait une certaine tension. Pour tout le monde, c'était une première. Bon, voilà, il y avait une bonne équipe. Il y avait des choses qui étaient à calibrer, à gérer. Je me rappelle d'être allé voir, tu vois, un technicien qui était chargé, tu vois, de mettre les autotunes en tonalité pour lui expliquer qu'il était important de calibrer une voix dans la tonalité de la chanson.
0: Le rappeur le rappeur qui donne des conseils aux techniciens, j'adore.
1: Ouais, c'est assez fort.
0: Je te jure, vraiment. Bah, félicitations à toi, en tout cas. Franchement, c'est incroyable. Et au niveau des coulisses, les rappeurs, comment ils t'ont accueilli? Comment ça s'est passé?
1: Tout ça, c'est le passé. Viens, on parle du présent, tu vois.
0: On parle du présent, tu
1: penses? En fait, le vrai truc, c'est... Tu sais, moi, aujourd'hui, j'en suis à mon... Là, au mois de novembre, je vais sortir mon 7e album. Ça s'appelle Je suis Kondo.
0: Ok.
1: Aujourd'hui, je suis là pour défendre, en fait, tu vois, un hip-hop qui a des valeurs, pour parler
0: justement. Je comprends.
1: Tu sais, tu viens d'accueillir, par exemple, Daïs, tu vois. Ça me fait plaisir d'avoir des anciens élèves qui aujourd'hui sont des
0: maîtres. Oui, parce que tu disais que Daïs, qu'on a eu tout à l'heure, il faisait partie aussi de ta team, et c'est toi qui l'a coaché, entre guillemets.
1: Puis tu vois, on en parle au passé, mais encore une fois, c'est du présent. C'est-à-dire que voilà, ce qui a été mon élève, parce que j'ai connu Daïs de 15 ans à 25 ans en atelier et tout. Et là aujourd'hui, tu vois, bah, c'est juste un ami, quoi. Tu vois ce que je veux dire?
0: Ouais, bien sûr.
1: Et voilà, on collabore.
0: C'est un mec avec qui tu partages des scènes encore,
1: exactement,
0: aujourd'hui, quoi. Justement, de quoi il va parler ton prochain album là?
1: Je suis Kondo, c'est le 7e album. J'ai fait un album avant qui s'appelait Plus haut que la Tour Eiffel,
0: ouais,
1: qui était un album conceptuel qui racontait le voyage de Manga, un migrant qui vient du Bénin et qui vient en France par la voie clandestine.
0: Ok.
1: Et cet album-là, ça a aussi été un roman. Sur cet album-là, ça a été un album qui m'a permis de démontrer que le rap, c'est vraiment de la chanson, puisque c'est un album qui a reçu un prix de chanson française et qui a reçu un prix de littérature parce que c'est devenu un roman. Et tu vois, après avoir travaillé 4-5 ans sur cet album-là, plus l'album d'avant, Intramuros, où on retrouvait Oxmo, A2H, pas mal de monde, Nekfeu et tout, et ben en fait, j'avais besoin de faire un disque qui me permette de revenir à mes sources et voilà, à toute ma culture, hip-hop, boom-bap, qui raconte ma vie, mon regard sur le monde. À travers, moi je suis rappeur et je suis cinquantenaire et j'ai des choses à dire à travers mon rap, à travers ma musique.
0: Et t'as
1: valeurs à partager, des expériences à partager, des échanges entre les générations. Et c'est vraiment beau. Thaïs d'ailleurs est dessus.
0: Ok, il va être sur l'album.
1: On va retrouver, on retrouvera Faf La Rage aussi dessus. On retrouve Cyanure d'ATK, on retrouve du Beau Monde, il y a aussi Dabaz. Bon voilà, des gens qui construisent et qui continuent de construire le hip-hop français.
0: Ok. Et toi, tu te vois comment dans les prochaines années là, plutôt en tant que transmetteur ou tu continueras à enregistrer des albums, etc.
1: Alors le truc c'est assez simple, hein. Je pense que rien ne s'oppose en fait. C'est-à-dire que moi, quelle est la plus belle façon de transmettre que de faire des beaux disques. Donc je continue toujours à être un artiste. Je suis avant tout ça. Un artiste c'est quelqu'un qui travaille à son expression, qui travaille à montrer un regard sur le monde. Et le truc c'est que comme on bénéficie de techniques, de savoir-faire, et ben et à travers nos projets et à travers les projets des autres, et ben on se rend disponible et on fait en sorte que le public, et ben ils viennent rencontrer cet art-là et qu'ils continuent de kiffer. Donc voilà, je continuerai d'être ce que j'ai toujours été, savoir un artiste et un passeur.
0: C'est là où on reconnaît les grands artistes et les grands poètes. Même dans ta réponse, même ta réponse a été poétique. voilà. Ben, un grand merci à toi en tout cas.
1: Merci.
0: Et dernière question, dernière question quand même que je voulais te poser, qui selon moi est importante aujourd'hui à poser, surtout aux artistes comme toi qui ont vécu dans les premiers dans le rap plutôt.
1: Tu sais, tu peux parler au présent. Moi, je vis dans le rap en fait.
0: Oui, mais t'as été parmi les premiers, je veux dire. Tu m'as compris.
1: Ouais.
0: T'as cette chance-là d'avoir connu le rap depuis très longtemps.
1: Non, tu peux même dire ça comme ça. J'ai cette chance-là de connaître le rap depuis très longtemps.
0: Ouais, c'est ça.
1: Tu vois ce que je veux dire ? C'est pas comme si moi je suis pas dans une chambre et dans une tour d'ivoire et je suis pas connecté. Moi, ouais, je suis en permanence avec la jeunesse, en permanence avec les anciens. C'est juste que le hip-hop c'est du présent. Tu vois, c'est un passif, mais notre passif, on n'est pas rangé dans un placard. Moi, je suis pas une relique. Tu vois ce que je veux dire ?
0: Ah oui, non, je sais bien. Non, mais la preuve, t'es là, t'es à côté de moi.
1: Et je le vis avec toi. Non, mais c'est important de rappeler que c'est ça le hip-hop, c'est tu peux avoir 50 ans, tu peux avoir 60 ans et tellement puer le hip-hop.
0: C'est pas faux. Mais ma question touchait à l'intelligence artificielle dans la musique, parce que récemment, il y a quelques mois,
1: c'est un très très grand débat.
0: Il y a eu Willy l'Ancien,
1: ouais,
0: qui est passé sur l'une des plus grandes, enfin, voire même la plus grande radio nationale.
1: Il y a un truc que je confonds pas.
0: Du hip-hop.
1: Il y a un truc que je confonds pas. Tu vois, regarde, tu dis hip-hop. Moi, pour moi, hip-hop c'est une culture. Le rap c'est une industrie.
0: Ouais.
1: Ok. Moi je confonds pas l'industrie et la culture.
0: Ok.
1: Et le truc c'est que j'ai envie de dire, faites ce que vous voulez, mais si vous enlevez l'âme, si vous enlevez la soul de la musique, vous allez perdre quelque chose. Moi je suis en tant qu'artiste, j'ai envie de dire, à partir du moment où j'ai fini de poser ma voix derrière un micro, à partir du moment où j'ai terminé de faire ma compo que je voulais offerte, tout va bien pour moi.
0: Ouais.
1: Les gens qui vont souffrir, c'est tous ceux qui aiment vraiment l'âme, ressentir les gens. Et il y aura

0: J'ai pas peur. Par contre, c'est juste que veillons. En fait, une fois qu'on a ouvert la boîte de Pandore, qu'on a lâché le monstre, on pourra pas l'y faire retourner, tu vois. Donc en gros, c'est juste donnons aux gens la possibilité de savoir qui est vrai et qui ne l'est pas. Tu vois ce que je veux dire?
1: Ouais.
0: Parce que quand on est vrai et qu'on passe du temps, tu vois, moi par exemple, des fois je mets un an à fabriquer un album parce que je pense encore à un album.
1: Ah, c'est voilà, ce que j'allais te demander.
0: C'est pas ouais. pareil, tu vois, tu peux sortir des singles tout le temps. Je peux aussi être dans ce jus-là, mais encore une fois, le temps que je passe, c'est de, en fait, c'est de l'énergie, c'est des histoires de vie que je vous offre. Si vous venez, qu'on se parle, qu'on se connecte, bah, vous sentirez autre chose.
1: Donc toi, l'objectif, effectivement, c'est que tes albums continuent à puer le hip-hop, à puer l'humain aussi, ouais. à puer la transmission.
0: Ouais.
1: Et ben, écoute, je te souhaite la plus longue des carrières, mon frérot. Je te souhaite vraiment le meilleur.
0: Ben, je te souhaite le meilleur à toi aussi. Très belle carrière. Continue d'avancer dans ton domaine. Et puis, merci d'être un relais.
1: Et ben, merci à toi. Et j'espère que ta voix sera entendue très, très loin de par cette émission ou de par d'autres moyens, notamment par tes sons et ton album qui va sortir en novembre. Du
0: ouais,
1: coup.
0: Et puis les singles arrivent là. Donc, c'est K-O-H-N-D-O.
1: Ouais.
0: Voilà, Kondo. Et bah, si tu me connais pas, viens, on fait connaissance et on se rejoint sur tous les réseaux.
1: Eh ben, on va faire connaissance et moi je vais te rejoindre dès maintenant sur Insta. J'ai déjà fait d'ailleurs, je t'ai déjà ajouté sur Insta.
0: Ben,
1: donc faites comme moi, faites la même chose les gars, ajoutez Kondo sur les réseaux, K-O-H-N-D-O. C'est tout, hein, il n'y a pas de off ou
0: non,
1: tout ça.
0: Tout okay. va bien.
1: Kondo, eh ben, ajoutez-le les gars, c'est plus simple, c'est aussi simple que bonjour finalement.
0: Ouais.
1: C'est le même nombre de lettres et tout. Donc bah écoute, Kondo, merci infiniment.
0: Merci, à très vite.
1: Juste avant que tu partes, yo. J'aimerais que tu me dises un son qu'on va s'écouter maintenant. Ton son à toi, un de tes sons à toi, un son que tu kiffes ou tu dis, oh, celui-là, j'ai envie de le passer en radio là.
0: Alors là, il y a celui qui arrive, je pense qu'il va arriver d'ici une semaine ou deux. Alors est-ce que t'es patient ou c'est maintenant tout de suite? Si c'est maintenant tout de suite.
1: C'est maintenant tout de suite, puisque le son est déjà sorti, étant
0: alors,
1: donné que l'émission.
0: Va écouter,
1: l'émission sort début octobre.
0: Faut que je tienne avec Nekfeu.
1: Ok.
0: Et puis sinon t'écoutes la partition, c'est un morceau que j'adore aussi.
1: Donc faut que je tienne, il sort dans deux semaines, c'est
0: non,
1: ça?
0: Non, faut que je tienne, il est déjà sorti.
1: Ah ok.
0: Si tu veux le découvrir. Et okay. si c'est dans deux semaines, sinon tu peux aller checker Fast Food. Puis sinon voilà.
1: Bah, Fast Food va sortir dans deux semaines, les gars. Allez hop, c'est bon, on a l'exclu, c'est carré,
0: c'est
1: on
0: fait.
1: A le titre et tout, c'est fait. Tu vas l'interpréter ce soir de toute façon.
0: Tu sais, ce soir on est en cypher, donc je sais vraiment pas ce qui va se passer, tu vois. Je peux juste dire
1: j'adore.
0: Que il va y avoir des prods et forcément quand on est un mangeur de mic comme moi, ça va le faire.
1: Ah, j'ai trop hâte en tout cas de t'écouter. En tout cas, un grand merci à toi mon frérot. Allez le rejoindre sur tous les réseaux. Franchement, c'est un mec comme ça. C'est-à-dire que c'est un grand du rap, mais c'est un grand dans le cœur aussi. Donc allez le rejoindre, Kondo, K-O-H-N-D-O sur les réseaux, sur les plateformes, on va lui donner un maximum de force. Merci à toi Kondo pour ta participation à l'interview street mon frérot. Merci infiniment.
0: Bon. Peace.
1: Prends soin de toi et je te dis à très vite dans l'émission. Quand tu veux pour une émission longue, hein.
0: Eh ben je reviens.
1: T'es le bienvenu. Merci mon frère, à très bientôt. Prends soin de toi, Kondo. Allez, ciao. L'interview street, merci à vous d'être là et de nous avoir écoutés. On revient dans un instant avec le ou la prochaine invitée. On ne sait pas encore. Allez, à tout de suite sur Vive FM.

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0: 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Il est 1h.
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